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3: Bonjour à tous. Fin de la vigilance rouge sur l'ensemble du territoire. La canicule recule progressivement en France. Toute la moitié ouest repasse désormais au vert, même si 19 départements restent tout de même placés en alerte orange. 19 également sont en vigilance orange pour risque d'orage. Une vague de chaleur qui laisse derrière elle de nombreux décès, notamment par noyade. On a appris dimanche soir qu'un homme de 25 ans a perdu la vie par hyperthermie à bord d'un tramway dans le Bas-Rhin, proche de Strasbourg. Une jeune fille de 4 ans a également été secourue en urgence absolue après s'être noyée dans le Val d'Oise. Elle est actuellement à l'hôpital dans un état critique. C'est dans ce contexte que Sébastien Lecornu présidera ce lundi matin une nouvelle cellule interministérielle de crise. Le Premier ministre doit dresser le bilan de ce nouvel épisode caniculaire. Les ministres doivent également discuter d'éventuelles nouvelles vagues de chaleur avec un point particulier consacré à l'agriculture. L'émotion en Meurthe-et-Moselle après ce terrible accident d'avion. Ce dimanche, 11 personnes ont perdu la vie à Tomblaine alors qu'elle participait à un baptême de parachutisme. Sur place, le ministre de l'Intérieur, Laurent Nunez, a évoqué un véritable drame. Selon les premiers éléments, l'appareil se serait écrasé à seulement 300 mètres de la piste juste après le décollage. Il s'agit donc de l'accident aérien le plus meurtrier en France, en dehors des vols militaires et commerciaux. Une enquête a été ouverte. Dans l'actualité également, près de 1450 morts et 50 000 personnes portées disparues. C'est le dernier bilan de ce double séisme au Venezuela. Les recherches se poursuivent activement dans les décombres alors que 33 personnes ont pu être secourues ce week-end. Environ 190 immeubles se sont entièrement effondrés, selon le président de l'Assemblée nationale, Georges Rodriguez. Et puis en foot, le Canada s'envole vers les 8e de finale de la Coupe du Monde. Le pays hôte est le tout premier qualifié de ses 16e de finale après sa victoire en toute fin de match 1-0 contre l'Afrique du Sud. À suivre ce lundi, le Brésil qui défie le Japon, puis l'Allemagne qui tentera d'obtenir son billet pour les 8e face au Paraguay. Les Bleus, quant à eux, joueront mardi soir contre la Suède. Bonne journée à tous.
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4: Bélier, vous démarrez la semaine avec une belle énergie. Les taureaux, un message ou une pensée vous fait sourire sans raison apparente. Vous vous sentez relié. Gémeaux, une rencontre ou un échange inattendu ouvre de nouvelles perspectives et vous incite à envisager des solutions originales. Les cancers, un retour positif, même bref, confirme vos efforts. Lion, une bonne nouvelle est en chemin. Vierge, n'ayez pas peur de vos émotions, ce que vous ressentez est important. Balance, un moment chaleureux vous apporte beaucoup de joie. Ami Scorpion, un collègue vous demande votre avis. Sagittaire, quelqu'un pense à vous au moment où vous l'oubliez. Capricorne, votre investissement dans une situation produit des résultats tangibles et renforce votre sentiment de contrôle. Les Verseaux, une tâche qui vous inquiétait se révèle beaucoup plus simple une fois commencée. Vous la terminez sans stress. Enfin Poissons, vous gagnez en assurance et cela se ressent.
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1: Et nous sommes le 29 juin aujourd'hui, nous fêtons les Pierre et les Paul. Et en ce 29 juin, j'aurais pu vous parler de l'écrivain Antoine de Saint-Exupéry, né en 1900, ou de Lucie Aubrac, grande résistante française, née en 1912. J'aurais aussi pu vous parler de Robert Schuman, président du Conseil des ministres français et l'un des pères fondateurs de l'Union européenne, né en 1886. Mais le 29 juin 1921, né à Bourgoin-Jallieu, en Isère, l'un des plus prolifiques écrivains français, Frédéric Dard. Frédéric Dard publie son premier livre en 1940. C'est 9 ans plus tard, au moment de l'épanouissement en France du roman noir, que paraît Réglez-lui son compte, premier d'une série de 174 titres, mettant en scène le commissaire San Antonio, personnage qui entrera au panthéon des héros populaires de la littérature. Dès le départ, Frédéric Dard impose une œuvre unique où le travail sur la langue, notamment, tient une place primordiale. En parallèle des San Antonio, Frédéric Dard publie sous son nom ou sous d'autres pseudonymes un grand nombre de romans de genres différents. En tout, près de 300 livres qui font de lui l'un des écrivains les plus prolixes de la seconde moitié du XXe siècle et de son œuvre l'un des patrimoines de la littérature française. On citera notamment le savoureux La vieille dame qui marchait dans la mer, transposé au cinéma en 1991 avec Jeanne Moreau et Michel Serrault. Frédéric Dard meurt le 6 juin 2000 en Suisse. La citation du jour est signée de Frédéric Dard. « Quand j'entends discourir des cons au restaurant, je suis affligé, mais je me console en songeant qu'ils pourraient être à ma table. »
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1: Lassée des déceptions amoureuses, Sophie, artiste dans l'âme, écrit son premier roman dans la solitude de son petit appartement, situé au sud de sa librairie d'ouvrages d'occasion. Portée par son imagination débordante, elle a inventé un monde dystopique où Stuart, esclave doté d'une force herculéenne, affronte soir après soir des colosses dans une arène clandestine dirigée par des oligarques cruels et sans pitié. Après qu'on lui a remis les premiers exemplaires de son livre en main propre, Sophie redécouvre son histoire avec une joie immense. Mais à la lecture, quelque chose cloche. Les mots commencent à changer. Stuart a des pensées qu'elle n'a jamais écrites. Il songe à fuir et à transformer son destin. Non seulement le texte se transforme sous ses yeux, mais son héros en vient même à percevoir sa présence. À sa grande surprise, elle réussit à communiquer directement avec lui, à tisser un lien de confiance qui la touche profondément. Mais lui n'a pas été créé pour connaître l'amour, encore moins l'imaginer. Pour lui, c'est un concept inconnu. Et quand il réussit à s'échapper du livre, quel danger ce colosse représentera-t-il pour Sophie ? Lui, sans fin, de Marie Potvin, est paru chez Hugo Roman.
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2: Bonjour à tous. Cette chronique est consacrée aux innovations de nos confrères d'Union et Territoires. Le journal d'information agricole vient de créer sa propre application intitulée Terre d'Actu. Il s'agit de la première de ce type en Limousin. Le but, accéder en temps réel à l'actualité rurale et agricole du Périgord et de la Haute-Vienne. Un outil gratuit mais qui propose aussi des contenus dédiés aux abonnés, comme le souligne Lionel Robin, le rédacteur en chef d'Union et Territoires.
3: L'application est gratuite sur les deux stores. Là, il y a actuellement beaucoup d'articles qui sont gratuits. On essaye d'en mettre un maximum, en tout cas tant qu'on sera dans la période d'appel. Après, il y a effectivement des abonnements qui permettent d'avoir l'intégralité de l'un ou l'autre des journaux, que ce soit Union Territoire, Haute-Vienne ou Réussir le Périgord en Dordogne. Et l'idée est qu'effectivement, à terme, les abonnés aient du contenu spécifique et exclusif. Mais pour l'instant, il y a vraiment la possibilité de s'informer localement, gratuitement.
2: Terre d'Actu regroupe les deux journaux du groupe Lionel Robin.
3: On vient en complément de nos hebdomadaires, puisqu'on a une société maintenant qui couvre les deux départements, Dordogne et Haute-Vienne, et qui garde chaque département garde son hebdomadaire papier. Mais on a décidé effectivement de mettre en commun nos forces à travers une application qui s'appelle Terre d'Actu, et qui est vraiment consacrée à l'info locale et rurale, faite par des journalistes sur le terrain.
2: Mais elle n'a pas vocation à remplacer les éditions papier d'Union et Territoires.
3: Le papier reste essentiel et nous garderons le papier. Il est hors de question de supprimer le papier. En tout cas, tant qu'on pourra garder qu'il sera économiquement possible de garder le papier, nous le garderons. Parce qu'effectivement, nous avons quand même une population agricole qui est relativement âgée. On a un taux de renouvellement d'abonnement qui est très élevé, parce que les gens restent fidèles à nos journaux et on veut les conserver. Et puis le papier offre d'autres avantages, donc on le conservera le plus longtemps possible.
2: Il s'agit simplement d'une adaptation aux changements sociétaux.
3: Les deux hebdos sont IPG, donc presse d'information politique et générale, depuis plusieurs années. C'est un choix qui a été fait il y a très longtemps par les actionnaires des deux structures, donc les professionnels agricoles, d'aller vers un public plus rural, plus large que simplement les agriculteurs, pour des raisons évidentes de démographie, puisque le nombre d'agriculteurs diminue et que nous, on voulait continuer d'avoir une même couverture. Et puis, la structure sociologique de l'agriculture a changé, et très souvent, dans une exploitation, l'un des membres travaille à l'extérieur, donc c'était bien aussi d'avoir cette information rurale. Donc c'est un chemin qu'on avait déjà emprunté pour le papier, et aujourd'hui on veut l'élargir au numérique et en particulier au digital, puisqu'on sait que maintenant la presse, elle se consomme essentiellement sur smartphone.
2: Mais Union et Territoires détient aussi Famosa, consacré aux actrices des territoires périgourdins et limousins, Lionel Robin.
3: Depuis plusieurs années, d'abord en Dordogne et maintenant on l'a étendu à la Haute-Vienne, nous avons un magazine, un bimensuel qui s'appelle Famosa et qui est consacré aux actrices du territoire. En Périgord et en Limousin. Et quand je dis actrice, c'est-à-dire que c'est vraiment aller vers les femmes qui font des choses sur le terrain. Elles peuvent être artisanes, chefs d'entreprise, politiques, médecins, artistes. C'est vraiment juste de l'idée que sur le territoire, il y a énormément de richesses et de ressources et que nous, on essaye d'aller les rencontrer. Du coup, ça fait un magazine qui parle des femmes, que les femmes peuvent lire, mais vraiment, il est conseillé aussi aux hommes.
2: Un magazine qui pourrait peut-être rejoindre cette nouvelle application dans quelques temps.
3: C'est à l'étude. Alors, c'est un peu plus compliqué pour l'instant. Il est uniquement sur abonnement et en kiosque, en papier. Probablement qu'à un moment donné, il y aura une extension vers le digital, vers le numérique, simplement parce que c'est dans l'ordre des choses. Mais voilà, on tient à garder pour l'instant le papier parce qu'on essaye de faire un beau magazine de qualité. Le dernier numéro, par exemple, est consacré pour notre grand format au cinéma en Limousin. Et donc, on est allé voir des jeunes femmes, des femmes moins jeunes, mais qui toutes se consacrent à une certaine forme de cinéma, que ce soit en fiction ou en documentaire, et qui font là aussi vivre le territoire. Et c'est vraiment remarquable de découvrir cette richesse-là.
2: L'application Terre d'Actu est disponible sur les principales plateformes de téléchargement dès aujourd'hui. Ces propos ont été recueillis par Charline Daud de RCF Limousin.
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5: Les violents orages qui ont traversé la Haute-Vienne dans la nuit de samedi à dimanche ont mobilisé les sapeurs-pompiers. Sept interventions ont été réalisées pour dégager des arbres, branches ou poteaux électriques tombés sur les routes. 9 départs de feu vraisemblablement provoqués par la foudre ont aussi été maîtrisés. Dans le département voisin, en Dordogne, plus de 20 000 éclairs ont été recensés, privant un millier de foyers d'électricité. Une tonne de glace pilée a été livrée en urgence au CHU de Limoges ce week-end pour faire face à l'afflux de patients victimes d'hyperthermie, conséquence de la canicule. Les stocks produits sur place ne suffisaient plus aux besoins des urgences, où la glace est utilisée pour faire rapidement baisser la température corporelle. À la demande de l'hôpital, la ville de Limoges, en lien avec l'agence régionale de santé, a organisé une collecte express auprès de plusieurs commerces. La collégiale de Saint-Junien, monument historique, est en danger en raison d'une charpente fragilisée qui menace les voûtes et l'ensemble de l'édifice. Pour éviter tout risque d'effondrement, la mairie et la Fondation du patrimoine lancent une souscription publique visant à récolter 100 000 euros. Les travaux de sécurisation sont estimés à 150 000 euros, tandis que la restauration complète pourrait atteindre 1,5 million d'euros. Un défilé organisé par le comité des ostensions a marqué le lancement de cette collecte, avec l'objectif d'engager les premiers travaux dès l'automne. Le collège Simone Veil de Rochechouart vient d'obtenir le label établissement bio engagé décerné par l'association Interbio Nouvelle-Aquitaine. Cette distinction récompense les efforts de l'établissement en faveur d'une restauration scolaire plus durable. Cette année, près de 30% des produits servis aux élèves demi-pensionnaires sont issus de l'agriculture biologique. Enfin, à retenir dans l'actualité sportive locale, la pongiste arédienne Jade Gourmandy s'est illustrée ce week-end à Questembert dans le Morbihan en décrochant le titre de championne de France lors des finales fédérales par classement. La joueuse de l'EATT, l'Espérance arédienne tennis de table Saint-Thirier, engagée dans la catégorie des 600 à 799 points, a remporté la finale face à une adversaire bourguignonne. Après son récent sacre de championne de Nouvelle-Aquitaine, elle offre au club de Saint-Thirier le tout premier titre de champion de France de son histoire. Et puis en rugby, le rassemblement Saint-Thirier-Auvézère a échoué de justesse en finale du championnat de France des réserves de Régional 1 ce dimanche à Millau. Les Arédiens se sont inclinés 30 à 29 face à Salon de Provence au terme d'une rencontre très disputée. Malgré cette défaite sur le fil, le rugby club du pays de Saint-Thirier, Union Rugby Club Auvézère, conclut une saison remarquable portée jusqu'en finale nationale. Bon lundi à toutes et tous.
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6: Bélier, vous démarrez la semaine avec une belle énergie. Les taureaux, un message ou une pensée vous fait sourire sans raison apparente. Vous vous sentez relié. Gémeaux, une rencontre ou un échange inattendu ouvre de nouvelles perspectives et vous incite à envisager des solutions originales. Les cancers, un retour positif, même bref, confirme vos efforts. Lion, une bonne nouvelle est en chemin. Vierge, n'ayez pas peur de vos émotions. Ce que vous ressentez est important. Balance, un moment chaleureux vous apporte beaucoup de joie. Ami Scorpion, un collègue vous demande votre avis. Sagittaire, quelqu'un pense à vous au moment où vous l'oubliez. Capricorne, votre investissement dans une situation produit des résultats tangibles et renforce votre sentiment de contrôle. Les Verseaux, une tâche qui vous inquiétait se révèle beaucoup plus simple une fois commencée. Vous la terminez sans stress. Enfin Poisson, vous gagnez en assurance et cela se ressent.
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3: Malgré un contexte budgétaire contraint, le conseil départemental de la Haute-Vienne poursuit ses missions de solidarité tout en renforçant plusieurs dispositifs en faveur de la jeunesse. Le budget 2026 souligne en effet la progression continue des dépenses sociales alors que les recettes de la collectivité sont en baisse, obligeant le département à mobiliser plusieurs leviers financiers. Accompagnement des familles les plus fragiles, soutien aux futurs professionnels de santé ou encore aide destinée aux jeunes entrant dans la vie active, quelles sont les priorités de la collectivité et comment financer ces politiques publiques? Sur ces questions, écoutez Jean-Claude Leblois, président du conseil départemental de la Haute-Vienne.
4: Les dépenses sociales continuent d'augmenter alors que les ressources des départements, on l'a dit plus d'une fois, sont sous pression. On rappelle que le département accompagne les familles les plus vulnérables, les bénéficiaires du RSA, qu'il intervient dans les domaines de la jeunesse, etc. Jusqu'où ce modèle est-il soutenable?
5: Alors ce modèle est soutenable parce qu'il est vertueux. Il est soutenable jusqu'au moment où on n'aura plus les moyens de le faire. Et c'est vraiment l'ambition du département de la Haute-Vienne de venir soutenir les situations les plus fragiles, que ce soit les personnes âgées, les personnes handicapées, la jeunesse. Et c'est pour cela que l'on a un dossier tout entier consacré à la jeunesse. On voit qu'il y a de moins en moins de jeunes dans notre pays. On voit que la jeunesse souffre, que l'adolescence est un passage difficile. Qu'est-ce que l'on peut faire pour chacune de ces catégories pour pouvoir les accompagner dans la vie? Donc on va voter un plan jeunesse avec plusieurs aspects jusqu'à la professionnalisation ou l'aide à la professionnalisation de certains dans le domaine médical, dans le domaine vétérinaire et dans le domaine dentaire pour qu'ils s'implantent par la suite chez nous. Donc le département est en train avec cette politique-là de reprendre sa politique jeunesse, de voir s'il n'y avait pas quelques petits trous dans la raquette précédemment pour pouvoir trouver une réponse à chaque situation.
4: Alors justement sur ce pari sur la jeunesse, vous avez évoqué donc ce soutien aux jeunes personnels de santé, qu'ils soient médecins, dentistes ou étudiants vétérinaires. Donc ça sous-entend un financement. Mais aussi, il y a une autre actualité, c'est que dès le mois de septembre, des élèves dès 18 ans qui rentreront dans les études ou en apprentissage seront dotés d'une certaine somme selon leur quotient familial, c'est ça?
5: La règle pour les plus fragiles, donc, c'est d'avoir un critère en fonction du quotient familial. Et ensuite, chaque jeune aura dans sa poche une participation du département, soit pour s'inscrire dans l'année universitaire, pour rentrer vers un emploi. C'est un geste que le département fera à l'égard de tous les jeunes. Et pour les lycéens aussi, on sera à leur côté lorsqu'ils seront porteurs d'un projet collectif que l'on validera. Je pense que la jeunesse, j'allais dire qu'elle doit être au centre de nos préoccupations. Il y a quelques années, on disait c'est l'élève qui est au centre du système. Moi, je souhaiterais que ce soit le jeune qui soit au centre de nos préoccupations. Ça va de la naissance à beaucoup plus loin. Et que le temps de l'école est un temps, mais qu'il y a aussi d'autres temps à mettre en valeur. Il y a d'autres activités à valoriser, à reconnaître dans le parcours du jeune. Donc le département, à travers ce plan, accompagne pour l'obtention du permis de conduire, pour l'inscription dans une école de musique. Et tout cela, je souhaite qu'à l'avenir, ça se traduise par une reconnaissance pour chaque jeune dans sa carte de visite.
4: Enfin, Monsieur le Président, parmi les dossiers soumis au vote de l'Assemblée départementale, aujourd'hui, est-ce que le plus stratégique, ça serait justement peut-être le dossier de la jeunesse,
5: ouais,
4: selon vous?
5: On est dans le futur, on est dans l'avenir. C'est pour ça qu'il est stratégique. On prépare la génération qui arrive. Moi, je souhaite avoir une jeunesse dynamique, une jeunesse qui a confiance en elle et qui sente aussi qu'elle est reconnue et qu'elle est accompagnée. Et aujourd'hui, c'est peut-être cette reconnaissance, cet accompagnement qu'elle n'entend pas. Donc moi, je souhaite, au-delà du temps traditionnel, que le département puisse accompagner les initiatives prises par les jeunes.
4: Vous avez un calendrier précis pour la mise en place des mesures
5: Premières mesures dès la rentrée 2026. Voilà, on va aller crescendo.
3: Entre hausse des dépenses sociales, soutien aux publics les plus fragiles et nouveaux dispositifs en faveur des jeunes, le département entend donc maintenir ses politiques de solidarité malgré un contexte financier tendu. Parmi les mesures annoncées figure, pour rappel, un accompagnement financier destiné aux futurs médecins, dentistes et étudiants vétérinaires afin de favoriser leur installation en Haute-Vienne, ainsi qu'une aide de 100 euros accordée dès la rentrée aux jeunes majeurs qui poursuivent des études ou entrent en apprentissage sous conditions de ressources. Reste désormais à concrétiser ces engagements et à mesurer leur impact sur le territoire dans les prochains mois. Pour Kaolin, Yasmine Kichou.
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2: Des coups de poing, des coups de pied et même des coups de tête, le jeu du jour ne fait pas dans la dentelle. Il n'y a pas que Tekken et Street Fighter dans le monde des jeux vidéo de combat. Dead or Alive a également su tirer son épingle du jeu depuis le milieu des années 90 avec des jeux qui proposent un système de combat nerveux pour des affrontements spectaculaires. Dead or Alive qui vient de faire son retour sur nos consoles avant l'arrivée d'un tout nouvel épisode actuellement en cours de développement. Une version enrichie de Dead or Alive 6 vient de sortir intitulée Dead or Alive 6 Last Round. Il s'agit en fait du jeu sorti en 2019, mais avec le contenu additionnel ajouté jusqu'ici. Concrètement, on a droit à 29 personnages jouables, ainsi qu'à un nouveau mode de photo qui permet de prendre des clichés de nos combattants en pleine action. Le jeu en lui-même ne change pas. Utilisez les prises au moment idéal pour affaiblir votre adversaire, remplissez votre jauge et déchaînez de puissants coups spéciaux pour l'emporter. La mécanique est toujours aussi efficace. La bonne nouvelle, c'est qu'une version gratuite du jeu existe. Dead or Alive 6 Last Round de Core Fighters. Évidemment, le contenu n'est pas aussi généreux que la version classique. On a seulement droit à 4 personnages jouables, mais on peut tout de même jouer en ligne contre d'autres joueurs à travers le monde. Une façon d'essayer le jeu avant peut-être de passer à l'achat. Dead or Alive 6 Last Round est disponible sur PlayStation 5 et Xbox Series.
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2: Yasmine Kichou.
3: Les violents orages qui ont traversé la Haute-Vienne dans la nuit de samedi à dimanche ont mobilisé les sapeurs-pompiers. Sept interventions ont été réalisées pour dégager des arbres, branches ou poteaux électriques tombés sur les routes. Neuf départs de feu vraisemblablement provoqués par la foudre ont aussi été maîtrisés. Dans le département voisin, en Dordogne, plus de 20 000 éclairs ont été recensés, privant un millier de foyers d'électricité. Une tonne de glace pilée a été livrée en urgence au CHU de Limoges ce week-end pour faire face à l'afflux de patients victimes d'hyperthermie, conséquence de la canicule. Les stocks produits sur place ne suffisaient plus aux besoins des urgences, où la glace est utilisée pour faire rapidement baisser la température corporelle. À la demande de l'hôpital, la ville de Limoges, en lien avec l'Agence régionale de santé, a organisé une collecte express auprès de plusieurs commerces. La collégiale de Saint-Junien, monument historique, est en danger en raison d'une charpente fragilisée qui menace les voûtes et l'ensemble de l'édifice. Pour éviter tout risque d'effondrement, la mairie et la Fondation du patrimoine lancent une souscription publique visant à récolter 100 000 euros. Les travaux de sécurisation sont estimés à 150 000 euros, tandis que la restauration complète pourrait atteindre 1,5 million d'euros. Un défilé organisé par le comité des ostensions a marqué le lancement de cette collecte, avec l'objectif d'engager les premiers travaux dès l'automne. Le collège Simone Veil de Rochechouart vient d'obtenir le label établissement bio engagé décerné par l'association Interbio Nouvelle-Aquitaine. Cette distinction récompense les efforts de l'établissement en faveur d'une restauration scolaire plus durable. Cette année, près de 30% des produits servis aux élèves demi-pensionnaires sont issus de l'agriculture biologique. Enfin, à retenir dans l'actualité sportive locale, la pongiste arédienne Jade Gourmandy s'est illustrée ce week-end à Questembert dans le Morbihan en décrochant le titre de championne de France lors des finales fédérales par classement. La joueuse de l'EATT, l'Espérance arédienne tennis de table Saint-Thirier, engagée dans la catégorie des 600 à 799 points, a remporté la finale face à une adversaire bourguignonne. Après son récent sacre de championne de Nouvelle-Aquitaine, elle offre au club de Saint-Thirier le tout premier titre de champion de France de son histoire. Et puis en rugby, le rassemblement Saint-Thirier-Auvézère a échoué de justesse en finale du championnat de France des réserves de Régional 1 ce dimanche à Millau. Les Arédiens se sont inclinés 30 à 29 face à Salon de Provence au terme d'une rencontre très disputée. Malgré cette défaite sur le fil, le rugby club du pays de Saint-Thirier, Union Rugby Club,

0: Beauvaisère conclut une saison remarquable portée jusqu'en finale nationale. Bon lundi à toutes et tous.
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0: La situation créée par la canicule ne s'améliore pas, au contraire. Hier, la cascade de la Roseraie à Lille ou le bassin du Trocadéro à Paris ont été littéralement assaillis. Le ministère en suit attentivement l'évolution des choses et on indique qu'il est encore trop tôt pour en tirer les conséquences. Toutefois, on reconnaît que si dans les 15 jours à 3 semaines, la pluviosité ne s'est pas améliorée, la situation pourrait être grave. De leur côté, les spécialistes de la météo sont prudents. Ils ne prévoient guère de changements. Demain, les températures resteront comprises entre 33 et 38 degrés un peu partout dans le pays. Et même si l'on attend des nuages orageux ici et là, rien de définitif ne peut être avancé.
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4: La mission locale rurale de Haute-Vienne accompagne les jeunes de 16 à 25 ans dans leur orientation professionnelle. Le public visé est composé de personnes avec ou sans diplôme, mais qui ne sont plus scolarisées. L'objectif est de les aider dans leur parcours et de leur permettre d'accéder à l'emploi. Ce service public est complété par l'ERIP. Eva Texiera Alves, directrice adjointe de la mission locale rurale, nous explique en quoi cela consiste.
5: C'est l'espace régional d'information de proximité. Donc c'est un service porté par la mission locale, financé à 50% par la région Nouvelle-Aquitaine. C'est un service gratuit, anonyme, qui permet de travailler à la fois l'orientation professionnelle, la formation et la connaissance des territoires. C'est un premier niveau d'information pour le public, tout public, que ce soit des salariés, des demandeurs d'emploi, des chefs d'entreprise en recherche de reconversion, des jeunes et des scolaires. Ça se complète alors déjà parce que c'est la mission locale qui porte le service et également parce que c'est un service de la région sur l'emploi, la formation, la connaissance des territoires et après la différence, c'est vraiment le public effectivement.
4: Véronique Plantevoux est conseillère en insertion professionnelle sur l'antenne de Saint-Thierry-la-Perche.
6: On reçoit en premier rendez-vous, donc on établit l'inscription et on définit les bases d'un accompagnement. Donc c'est surtout un accompagnement individuel en premier qui peut aller vers des ateliers aussi collectifs. Donc on signe un contrat d'accompagnement avec la personne, le PACEA ou le contrat engagement jeune. Et là, du coup, c'est plus du collectif, mais on garde quand même cet accompagnement individuel. Et là, on va travailler soit le projet de la personne si elle ne sait pas ce qu'elle veut faire ou se réorienter, soit on va aller directement vers l'emploi ou la formation si le projet de formation est validé.
4: Un accompagnement qui n'est pas uniquement professionnel, Véronique Plantevoux.
6: Ce qui est important aussi, c'est qu'on accompagne aussi d'un niveau social. On a un premier niveau d'information avec le point information jeunesse sur l'antenne de Saint-Thierry. Donc au niveau logement, santé, on peut faire aussi des aides financières. Donc on va accompagner la personne dans tout son parcours. Jusqu'à ce qu'elle n'ait à la limite plus besoin de nous, jusqu'à ce qu'elle ait trouvé aussi bien sociale que professionnelle. Si il y a des accidents de parcours ou si il y a un souci financier de logement, on va l'aider à trouver un logement, on va donner toutes les informations pour avoir un logement, on va faire des aides financières, des aides au permis de conduire financées par la région Nouvelle-Aquitaine.
5: Oui, la spécificité des missions locales, c'est un accompagnement global, comme l'a expliqué Véronique. Et donc, en fait, on prend en compte toutes les spécificités dans le parcours du jeune pour enlever les freins à l'insertion professionnelle en passant par le social.
4: Ces dernières années, elles ont pu observer une modification des demandes de métiers.
5: Depuis longtemps, on a la mécanique automobile qui est très demandée par les jeunes garçons. C'est très clivé, mais effectivement, les jeunes garçons cherchent la mécanique automobile. D'ailleurs, les CFA sont en général très rapidement remplis. Et après, on avait la petite enfance qui était très demandée, mais le manque de structure d'accueil ne permet pas effectivement d'aller vers ces métiers. Donc, c'est un peu en déclin au niveau de la petite enfance. Après, Véronique, est-ce que toi, tu as...
6: Après, il y a les métiers de bouche qui ne reviennent plus. Moi, j'ai eu accompagné des personnes qui voulaient faire de la pâtisserie ou de la boulangerie ou de la boucherie. C'est assez rare. Enfin, en tous les cas, qui viennent nous voir, peut-être que ça ouvre sur les métiers en centre de formation direct, mais ça passe pas trop par la mission locale. Après, on a eu beaucoup de soigneurs animaliers. Là, ça se calme aussi. Ça, c'est les métiers qui reviennent plus.
5: Globalement, les métiers de l'artisanat sont de moins en moins demandés. Oui. La mécanique auto, finalement, c'est stable. Oui. Depuis longtemps, en fait, on a beaucoup de formations dans ce domaine-là.
6: Après, on a quand même effectivement l'aide à la personne ou l'aide à domicile. On a quand même beaucoup de jeunes filles, même aussi des hommes, hein, qui veulent faire ce métier-là, travailler ou être soignante ou même infirmière. Ça, on a effectivement, on continue à avoir.
5: Parce que effectivement, c'est un territoire où, dans ce domaine, il y a de l'emploi. Donc, quand on sensibilise sur ce métier, on a quand même des personnes qui s'orientent.
4: La mission locale rurale de Haute-Vienne innove aussi dans ses démarches d'accompagnement. Eva Texiera Alves.
5: C'est un outil d'orientation puisque nous allons visiter des entreprises à travers le casque à réalité virtuelle de façon virtuelle. Et donc on s'en sert en général en amont d'une visite d'entreprise. Par exemple, on visite un secteur d'activité à travers le casque. Donc on est totalement immergé dans une entreprise, dans un métier. Ça plaît énormément aux plus jeunes puisque c'est interactif, c'est ludique. Et c'est donc une étape dans un parcours. On commence avec le casque, on va ensuite voir en réalité ce qui se passe sur le terrain. Puis on fait un stage en entreprise. Et puis pourquoi pas signer un contrat d'apprentissage ou faire une formation liée au métier qu'on a visité dans le casque.
4: La mission locale rurale dispose de 4 antennes et de 32 points d'accueil sur l'ensemble du département. Pour Kaolin, Lucie Alix.
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2: Bonjour à tous. Le choc à Tomblaine, en Meurthe-et-Moselle, après ce terrible crash d'avion. 11 personnes ont perdu la vie ce dimanche alors qu'elles devaient participer à un baptême de parachutisme. Il s'agit de l'accident d'avion le plus mortel en France, en dehors des vols militaires et commerciaux. Sur place, le ministre de l'Intérieur, Laurent Nunez, a décrit un véritable drame. Une enquête a été ouverte et confiée au parquet de Paris pour déterminer les circonstances exactes de l'accident. L'actualité, c'est aussi la canicule qui recule petit à petit en France. Plus aucun des département n'est placé en vigilance rouge, même si 19 restent en alerte orange, tout comme 19 autres pour risque d'orage. Des intempéries qui doivent se poursuivre notamment toute la journée de lundi. Dans ce contexte, une nouvelle réunion de crise interministérielle est prévue ce lundi matin à Matignon. Elle sera présidée par le Premier ministre Sébastien Lecornu, avec pour objectif de dresser le bilan de cet épisode caniculaire. Les ministres doivent également discuter d'éventuelles nouvelles vagues de chaleur, avec un point particulier consacré à la situation du monde agricole. L'émotion à Narbonne, près d'un millier de personnes se sont rassemblées dimanche dans l'Aude pour rendre hommage à Louis, cet adolescent de 17 ans tué cette semaine lors d'un guet-apens. En parallèle, 300 militants identitaires d'ultra-droite ont également manifesté dimanche après-midi. Le ministre de l'Intérieur dénonce une exploitation de l'extrême droite et rappelle que ce meurtre n'avait aucun lien avec motif d'ordre racial. La famille de la victime avait notamment annoncé ne pas vouloir s'associer au mouvement pour éviter toute récupération. Dans le reste de l'actualité, l'Iran menace les navires qui seraient tentés de contourner son couloir de passage dans le détroit d'Ormuz. Regain de tension au Moyen-Orient, Téhéran affirme être déterminé à défendre sa souveraineté après de nouvelles frappes américaines sur son territoire. Le cessez-le-feu, lui, est de nouveau menacé alors que les deux camps s'accusent mutuellement de violations. Dans le même temps, l'Iran a mené plusieurs frappes sur Bahreïn et le Koweït. Et puis en foot, le Canada, premier qualifié pour les huitièmes de finale du Mondial. Les Canadiens se sont imposés 1-0 en toute fin de match. Bonne journée à tous.
3: Nous sommes vendredi, dernier jour de la semaine. Un excellent réveil, bienvenue. Avant l'arrivée du soleil, vous pouvez encore aérer vos pièces. Et après, on ferme tout cela, même si on se dirige vers une baisse légère des valeurs progressives. Toujours chaud pour ce vendredi 26 juin. Minimal 22 à 27 degrés pour cet après-midi. Si cela est possible pour vous, restez à l'ombre et au frais. Le soleil et l'ambiance caniculaire seront toujours là, de 34 à 37 degrés. Demain, samedi, toujours chaud. Et dimanche, changement de temps, arrivée des orages et des averses. Nous y revenons dès 7h dans le morning. En attendant, profitez de l'air frais matinal et des programmes de Kaolin. Un excellent réveil sur Kaolin.
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5: Bélier, vous démarrez la semaine avec une belle énergie. Les taureaux, un message ou une pensée vous fait sourire sans raison apparente. Vous vous sentez relié. Gémeaux, une rencontre ou un échange inattendu ouvre de nouvelles perspectives et vous incite à envisager des solutions originales. Les cancers, un retour positif, même bref, confirme vos efforts. Lion, une bonne nouvelle est en chemin. Vierge, n'ayez pas peur de vos émotions. Ce que vous ressentez est important. Balance, un moment chaleureux vous apporte beaucoup de joie. Ami Scorpion, un collègue vous demande votre avis. Sagittaire, quelqu'un pense à vous au moment où vous l'oubliez. Capricorne, votre investissement dans une situation produit des résultats tangibles et renforce votre sentiment de contrôle. Les Verseaux, une tâche qui vous inquiétait se révèle beaucoup plus simple une fois commencée. Vous la terminez sans stress. Enfin Poisson, vous gagnez en assurance et cela se ressent.
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6: Nouveauté musicale Nouvelle-Aquitaine, Bricky et 3G, Lucci and Floki pour le titre Subutex featuring Scott South, Fakhri Jenkins. Voilà bientôt 10 ans que le laboratoire bordelais des beatmakers Bricky et 3G fabrique avec une tribu d'amis, Baby Solo 33, H, Jeune Crack, La Fève, des sons qui s'écoutent très au-delà des frontières hexagonales, en priorité via la plateforme SoundCloud. Monde. De ces titres passés au laïcomètre de la plateforme, sortent ensuite des supports physiques multiples, comme par exemple en 2025, une compilation Unrelease Volume 3, dont votre radio a extrait Subutex, coécrit avec Lucci and Floki, avec pour autres invités Scott South et Fakhri Jenkins. Bricky and 3G nous livre ici une petite perle hip-hop concernée, inspirée par une actualité sociale pas toujours bienveillante pour les marges, choisie ou subie, unissant toutes les influences du duo, jazz, soul, reggae, afrobeat, en passant par toutes les nuances des musiques actuelles. Outre Subutex, on peut aussi écouter de loin en loin d'autres coopérations créatives du duo, comme Pyro, produit en 2022 avec H. John Crack et Abel 31, ou Hustle Mode avec ST. Consolide

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2: Bonjour à tous. Cette chronique est consacrée aux innovations de nos confrères d'Union et Territoires. Le journal d'information agricole vient de créer sa propre application intitulée Terre d'Actu. Il s'agit de la première de ce type en Limousin. Le but, accéder en temps réel à l'actualité rurale et agricole du Périgord et de la Haute-Vienne. Un outil gratuit mais qui propose aussi des contenus dédiés aux abonnés, comme le souligne Lionel Robin, le rédacteur en chef d'Union et Territoires.
3: L'application est gratuite sur les deux stores. Il y a actuellement beaucoup d'articles qui sont gratuits. On essaye d'en mettre un maximum, en tout cas tant qu'on sera dans la période d'appel. Après, il y a effectivement des abonnements qui permettent d'avoir l'intégralité de l'un ou l'autre des journaux, que ce soit Union Territoire, Haute-Vienne ou Réussir le Périgord en Dordogne. Et l'idée est qu'effectivement, à terme, les abonnés aient du contenu spécifique et exclusif. Mais pour l'instant, il y a vraiment la possibilité de s'informer localement, gratuitement.
2: Terre d'Actu regroupe les deux journaux du groupe Lionel Robin.
3: On vient en complément de nos hebdomadaires, puisqu'on a une société maintenant qui couvre les deux départements, Dordogne et Haute-Vienne, et qui garde chaque département garde son hebdomadaire papier. Mais on a décidé effectivement de mettre en commun nos forces à travers une application qui s'appelle Terre d'Actu, et qui est vraiment consacrée à l'info locale et rurale, faite par des journalistes sur le terrain.
2: Mais elle n'a pas vocation à remplacer les éditions papier d'Union et Territoires.
3: Le papier reste essentiel et nous garderons le papier. Il est hors de question de supprimer le papier. En tout cas, tant qu'on pourra garder qu'il sera économiquement possible de garder le papier, nous le garderons. Parce qu'effectivement, nous avons quand même une population agricole qui est relativement âgée. On a un taux de renouvellement d'abonnement qui est très élevé, parce que les gens restent fidèles à nos journaux et on veut les conserver. Et puis le papier offre d'autres avantages, donc on le conservera le plus longtemps possible.
2: Il s'agit simplement d'une adaptation aux changements sociétaux.
3: Les deux hebdos sont IPG, donc presse d'information politique et générale, depuis plusieurs années. C'est un choix qui a été fait il y a très longtemps par les actionnaires des deux structures, donc les professionnels agricoles, d'aller vers un public plus rural, plus large que simplement les agriculteurs, pour des raisons évidentes de démographie, puisque le nombre d'agriculteurs diminue et que nous, on voulait continuer d'avoir une même couverture. Et puis, la structure sociologique de l'agriculture a changé, et très souvent, dans une exploitation, l'un des membres travaille à l'extérieur, donc c'était bien aussi d'avoir cette information rurale. Donc c'est un chemin qu'on avait déjà emprunté pour le papier, et aujourd'hui on veut l'élargir au numérique, et en particulier au digital, puisqu'on sait que maintenant la presse, elle se consomme essentiellement sur smartphone.
2: Mais Union et Territoires détient aussi Famosa, consacré aux actrices des territoires périgourdins et limousins, Lionel Robin.
3: Depuis plusieurs années, d'abord en Dordogne et maintenant on l'a étendu à la Haute-Vienne, nous avons un magazine, un bimensuel qui s'appelle Famosa et qui est consacré aux actrices du territoire, en Périgord et en Limousin. Et quand je dis actrice, c'est-à-dire que c'est vraiment aller vers les femmes qui font des choses sur le terrain. Elles peuvent être artisanes, chefs d'entreprise, politiques, médecins, artistes. C'est vraiment juste de l'idée que sur le territoire, il y a énormément de richesses et de ressources et que nous, on essaye d'aller les rencontrer. Du coup, ça fait un magazine qui parle des femmes, que les femmes peuvent lire, mais vraiment, il est conseillé aussi aux hommes.
2: Un magazine qui pourrait peut-être rejoindre cette nouvelle application dans quelques temps.
3: C'est à l'étude. Alors, c'est un peu plus compliqué pour l'instant. Il est uniquement sur abonnement et en kiosque, en papier. Probablement qu'à un moment donné, il y aura une extension vers le digital, vers le numérique, simplement parce que c'est dans l'ordre des choses. Mais voilà, on tient à garder pour l'instant le papier parce qu'on essaye de faire un beau magazine de qualité. Le dernier numéro, par exemple, est consacré pour notre grand format au cinéma en Limousin. Et donc, on est allé voir des jeunes femmes, des femmes moins jeunes, mais qui toutes se consacrent à une certaine forme de cinéma, que ce soit en fiction ou en documentaire, et qui font là aussi vivre le territoire. Et c'est vraiment remarquable de découvrir cette richesse-là.
2: L'application Terre d'Actu est disponible sur les principales plateformes de téléchargement dès aujourd'hui. Ces propos ont été recueillis par Charline Daud de RCF Limousin.
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2: À Saint-Julien, la ludothèque La Roulotte recrute un coordinateur, une coordinatrice du projet associatif pour un CDD de 6 mois à temps partiel à partir de septembre. Vos missions, organisation, suivi administratif, financement, appui aux ressources humaines. Le poste n'inclut ni management ni rôle décisionnel. Vous êtes attendu comme appui et force de proposition. Candidature souhaitée avant le 25 juin. Plus d'infos, ludobus-la-roulotte.fr. La communauté de communes Pays Nexon Mont de Chalut recherche un agent technique en renfort afin de réaliser les contrôles des installations d'assainissement non collectif. Le lieu du travail sera à 6 places de l'église à Nexon. Le poste est à pourvoir le 1er juillet, date limite de candidature le 22 juin, emploi temporaire de 6 mois. Vos missions, réaliser les contrôles des installations d'assainissement non collectif existantes, réaliser ponctuellement les contrôles des installations, assurer le suivi administratif des dossiers. Toutes les informations auprès de la communauté de communes Pays de Nexon, Mont de Chalut. 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À bientôt.
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4: Yasmine Kichou.
5: Les violents orages qui ont traversé la Haute-Vienne dans la nuit de samedi à dimanche ont mobilisé les sapeurs-pompiers. Sept interventions ont été réalisées pour dégager des arbres, branches ou poteaux électriques tombés sur les routes. Neuf départs de feu, vraisemblablement provoqués par la foudre, ont aussi été maîtrisés. Dans le département voisin, en Dordogne, plus de 20 000 éclairs ont été recensés, privant un millier de foyers d'électricité. Une tonne de glace pilée a été livrée en urgence au CHU de Limoges ce week-end pour faire face à l'afflux de patients victimes d'hyperthermie, conséquence de la canicule. Les stocks produits sur place ne suffisaient plus aux besoins des urgences, où la glace est utilisée pour faire rapidement baisser la température corporelle. À la demande de l'hôpital, la ville de Limoges, en lien avec l'Agence régionale de santé, a organisé une collecte express auprès de plusieurs commerces. La collégiale de Saint-Junien, monument historique, est en danger en raison d'une charpente fragilisée qui menace les voûtes et l'ensemble de l'édifice. Pour éviter tout risque d'effondrement, la mairie et la Fondation du patrimoine lancent une souscription publique visant à récolter 100 000 euros. Les travaux de sécurisation sont estimés à 150 000 euros, tandis que la restauration complète pourrait atteindre 1,5 million d'euros. Un défilé organisé par le comité des ostensions a marqué le lancement de cette collecte, avec l'objectif d'engager les premiers travaux dès l'automne. Le collège Simone Veil de Rochechouart vient d'obtenir le label établissement bio engagé décerné par l'association Interbio Nouvelle-Aquitaine. Cette distinction récompense les efforts de l'établissement en faveur d'une restauration scolaire plus durable. Cette année, près de 30% des produits servis aux élèves demi-pensionnaires sont issus de l'agriculture biologique. Enfin, à retenir dans l'actualité sportive locale, la pongiste arédienne Jade Gourmandy s'est illustrée ce week-end à Questembert dans le Morbihan en décrochant le titre de championne de France lors des finales fédérales par classement. La joueuse de l'EATT, l'Espérance arédienne tennis de table Saint-Thirier, engagée dans la catégorie des 600 à 799 points, a remporté la finale face à une adversaire bourguignonne. Après son récent sacre de championne de Nouvelle-Aquitaine, elle offre au club de Saint-Thirier le tout premier titre de champion de France de son histoire. Et puis en rugby, le rassemblement Saint-Thirier-Auvézère a échoué de justesse en finale du championnat de France des réserves de Régional 1 ce dimanche à Millau. Les Arédiens se sont inclinés 30 à 29 face à Salon de Provence au terme d'une rencontre très disputée. Malgré cette défaite sur le fil, le rugby club du pays de Saint-Thirier, Union Rugby Club Auvézère, conclut une saison remarquable portée jusqu'en finale nationale. Bon lundi à toutes et tous.
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6: La météo, bonjour, bon réveil. Les nuages sont présents dans le ciel ce matin, mais laisseront place à du soleil pour la journée. C'est donc en milieu de matinée que les éclaircies feront leur apparition. Et après, ça sera un temps sec, doux et agréable pour la saison. Ce matin, 16 à 21 degrés, 25 à 30 degrés pour la mi-journée. C'est une semaine.

0: bien ensoleillé avec une ambiance assez douce jusqu'à vendredi, retour des chaleurs voire canicule ensuite pour votre week-end.
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3: Bélier, vous démarrez la semaine avec une belle énergie. Les taureaux, un message ou une pensée vous fait sourire sans raison apparente. Vous vous sentez relié. Gémeaux, une rencontre ou un échange inattendu ouvre de nouvelles perspectives et vous incite à envisager des solutions originales. Les cancers, un retour positif, même bref, confirme vos efforts. Lion, une bonne nouvelle est en chemin. Vierge, n'ayez pas peur de vos émotions. Ce que vous ressentez est important. Balance, un moment chaleureux vous apporte beaucoup de joie. Ami Scorpion, un collègue vous demande votre avis. Sagittaire, quelqu'un pense à vous au moment où vous l'oubliez. Capricorne, votre investissement dans une situation produit des résultats tangibles et renforce votre sentiment de contrôle. Les Verseaux, une tâche qui vous inquiétait se révèle beaucoup plus simple une fois commencée. Vous la terminez sans stress. Enfin Poisson, vous gagnez en assurance et cela se ressent.
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4: Un exercice incendie grandeur nature s'est déroulé dans la soirée du 23 avril dernier, dans l'un des monuments les plus emblématiques de Limoges. Les sapeurs-pompiers de la Haute-Vienne ont simulé un départ de feu dans les combles de la cathédrale Saint-Étienne. Objectif, tester les capacités d'intervention, mais surtout la protection d'un patrimoine aussi fragile qu'irremplaçable. Un enjeu devenu central ces dernières années après plusieurs sinistres majeurs en France. Au lendemain, on a fait le point avec le directeur de cabinet du préfet de la Haute-Vienne, William Augu. Monsieur William Augu, bonjour.
5: Bonjour.
4: Hier soir, un incendie a été simulé dans les combles de la cathédrale de Limoges. Comment s'est déroulé cet exercice et quels étaient ses objectifs prioritaires?
5: Alors, cet exercice s'est bien déroulé. Il avait pour raison d'être le fait de considérer le risque incendie dans ce bâtiment, alors qu'il n'est pas exposé particulièrement à un risque d'incendie, mais simplement sa structure, ses contraintes bâtimentaires font qu'une intervention de pompiers dans ce bâtiment prend tout de suite une autre tournure, une autre dimension que dans un bâtiment plus classique. Et donc les objectifs de cet exercice étaient justement de tester un peu les plans qui existent déjà sur comment est-ce qu'on intervient, comment est-ce que les pompiers interviennent si jamais un feu se déclenche, où est-ce qu'ils se positionnent, comment ils agissent. Et par ailleurs, un autre objectif important était celui de tester aussi la sauvegarde des œuvres culturelles, puisque ça fait partie des dimensions importantes.
4: On reviendra aux œuvres un peu plus tard si vous le voulez bien. Depuis l'incendie de la cathédrale Notre-Dame de Paris le 15 avril 2019, qui a détruit, rappelons-le, une grande partie de la toiture et la flèche, après un feu parti dans la charpente, la question de la vulnérabilité des monument historique est au cœur des préoccupations. En quoi l'exercice mené hier à Limoges s'inscrit-il directement dans ce retour d'expérience nationale?
5: Alors, il y a un besoin de savoir réagir très rapidement et donc d'être préparé. Avant cela, il y a aussi des choses qui sont faites pour limiter le risque d'éclosion d'un incendie. Donc ça concerne peut-être un peu moins les pompiers et davantage le ministère de la Culture qui gère ce bien puisque c'est un bien de l'État, la cathédrale, et donc avec des travaux réalisés pour maintenir la sécurité. Et cet exercice opérationnel a quand même des incidences et nourrit justement toutes ces questions de travaux, puisque par exemple aujourd'hui, après l'exercice, ça a permis de voir que l'installation de colonnes sèches dans le clocher serait une bonne chose dans la perspective d'un sinistre.
4: On le rappelle aux auditeurs, vous y étiez hier soir lors de cet exercice. Peut-être que les pompiers du 10-87 pourraient plus me répondre, mais je vais tout de même vous poser la question. Les monuments historiques présentent donc, vous l'avez dit, des contraintes très spécifiques pour les secours. Et quelles difficultés avez-vous souhaité tester lors de cette intervention nocturne plus précisément?
5: Alors bon, les difficultés inhérentes à la cathédrale, il y en a plusieurs, mais vous voyez, par exemple, une partie de la charpente de la cathédrale est en bois, donc ce qui évidemment en cas d'incendie génère un risque de propagation très important. De même pour le clocher ou le beffroi de la cathédrale, de l'extérieur on voit la maçonnerie et les pierres, mais en son sein toute la structure porteuse des cloches est faite en bois elle aussi, et donc très fragile. Et puis il y a des contraintes d'espace, une étroitesse des passages qui complique l'intervention des pompiers, une conception qui n'a pas été initialement pensée pour les manœuvres pompiers et donc qui évidemment complique les interventions et dont il faut tenir compte.
4: Oui, à l'époque de sa construction effectivement on ne pensait pas aux pompiers. La question de la sauvegarde des œuvres d'art est centrale, on en parlait à l'instant. Comment les équipes sont-elles préparées à intervenir sans aggraver les dommages sur ce type de patrimoine?
5: Il y a différentes choses. D'abord, pour être très honnête, il y a des priorisations d'œuvres très importantes et d'autres qui le sont moins. Ensuite, parmi les œuvres, il y en a qui sont mobiles et qui peuvent être déplacées. Il y en a d'autres qui ne peuvent pas l'être, mais donc qui sont protégées autrement, notamment par des mécanismes de bâche ignifugée. Voilà, donc c'est un ensemble de dispositions qui sont prises pour assurer la sauvegarde des œuvres culturelles de la cathédrale.
4: Alors, on parlait à l'instant des pompiers. Une vingtaine de sapeurs-pompiers étaient mobilisés hier. Est-ce suffisant face à un scénario réel où cet exercice permet-il justement d'ajuster les moyens nécessaires?
5: Alors, l'exercice permet d'ajuster les moyens nécessaires. La vingtaine d'effectifs pompiers présents, c'était au début de l'intervention, c'est-à-dire un peu au premier départ, si j'ose dire. Et en fait, au cours de l'exercice, il y a, de manière simulée évidemment, des renforts qui ont été appelés. Donc, à l'arrivée, c'était plutôt une quarantaine de pompiers qui étaient mobilisés.
4: Avec des engins?
5: Avec des engins, donc une vingtaine d'engins, un peu moins, je crois, 16 de mémoire, mais voilà, c'était plutôt de cet ordre de grandeur-là.
4: Alors, après cet exercice, donc, quels premiers enseignements au lendemain tirez-vous? Est-ce qu'il y a déjà des points d'amélioration identifiés dans l'organisation ou les procédures?
5: Ce que je peux vous dire à chaud, c'est que l'exercice a été très satisfaisant pour les pompiers et de manière plus générale pour l'État, puisque je mentionnais à l'instant le fait que cet exercice a permis de confirmer un certain besoin de travaux en matière de sécurité incendie. Donc ça, c'est une première chose. La deuxième chose, c'est que ça a globalement confirmé le plan d'intervention. Ça a été testé hier et ça a été validé.
4: Enfin, au-delà de cet exercice ponctuel, plus globalement, comment s'inscrit cet exercice dans une stratégie plus large de prévention des risques dans les monuments historiques? sur toute la Haute-Vienne.
5: Le SDIS est au cœur un peu de cette stratégie-là. Hier, donc, la cathédrale faisait l'objet d'un exercice en tant que bien de l'État, mais le SDIS effectuera d'autres exercices sur d'autres monuments emblématiques de Limoges ou du reste du département, qui sont pour leur part peut-être propriété des communes. Et puis, la sauvegarde des œuvres culturelles, de manière générale, c'est quelque chose qui s'est développé depuis justement l'incendie en 2019 de Notre-Dame de Paris, et donc qui fait l'objet de planifications nouvelles ou renouvelées pour prendre ça en compte aussi davantage désormais.
4: Monsieur Augu, merci beaucoup pour toutes ces explications.
5: Merci à vous.
4: Pour Kaolin, Yasmine Kichou.
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1: Bonjour, au programme de votre soirée télé de ce lundi 29 juin sur TF1 Camping Paradis, série avec Laurent Rounac sur France 2, Meurtre au Paradis, série policière sur France 3, en attendant Beau Jungles, film avec Virginie Fira et Romain Duris. Dans la France de la fin des années 50, Georges Fouquet rencontre Camille au cours d'un cocktail mondain. C'est le coup de foudre immédiat. Sur W9, West Side Story, film réalisé par Steven Spielberg. Sur TMC, Dune, film avec Timothée Chalamet et Zendaya. Sur France 4, Laissez-vous compter, série documentaire, un voyage sur les traces des marins les plus fascinants et les plus populaires de l'histoire, les pirates et les corsaires de l'océan Indien à l'île de la Réunion et l'île Maurice à Saint-Malo. Ces aventuriers ont fait régner la terreur. Et puis sur France 5, Instinct Animal Magazine, au cœur des déserts de Namibie, l'acteur Gilles Alma, héros de la série César Wagner, partage la vie des animaux sur leur propre territoire. Très belle soirée télé à tous.
2: Et nous sommes le 29 juin aujourd'hui, nous fêtons les Pierre et les Paul. Et en ce 29 juin, j'aurais pu vous parler de l'écrivain Antoine de Saint-Exupéry, né en 1900, ou de Lucie Aubrac, grande résistante française, née en 1912. J'aurais aussi pu vous parler de Robert Schuman, président du Conseil des ministres français et l'un des pères fondateurs de l'Union européenne, né en 1886. Mais le 29 juin 1921, né à Bourgoin-Jallieu, en Isère, l'un des plus prolifiques écrivains français, Frédéric Dard. Frédéric Dard publie son premier livre en 1940. C'est 9 ans plus tard, au moment de l'épanouissement en France du roman noir, que paraît Réglez-lui son compte, premier d'une série de 174 titres, mettant en scène le commissaire San Antonio, personnage qui entrera au panthéon des héros populaires de la littérature. Dès le départ, Frédéric Dard impose une œuvre unique où le travail sur la langue, notamment, tient une place primordiale. En parallèle des San Antonio, Frédéric Dard publie sous son nom ou sous d'autres pseudonymes un grand nombre de romans de genres différents. En tout, près de 300 livres qui font de lui l'un des écrivains les plus prolixes de la seconde moitié du XXe siècle et de son œuvre l'un des patrimoines de la littérature française. On citera notamment le savoureux La vieille dame qui marchait dans la mer, transposé au cinéma en 1991 avec Jeanne Moreau et Michel Serrault. Frédéric Dard meurt le 6 juin 2000 en Suisse. La citation du jour est signée de Frédéric Dard. « Quand j'entends discourir des cons au restaurant, je suis affligé, mais je me console en songeant qu'ils pourraient être à ma table. »
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0: Excellent réveil à tous, voici l'info 7h.
1: Bonjour à tous. Il fait moins chaud en France. Plus que 5 départements sont ce matin en alerte orange canicule. Les Hautes-Alpes, le Var, les Alpes-Maritimes et toute la Corse. Une canicule qui a fortement impacté le pays. Elle a notamment provoqué 1000 décès supplémentaires que la normale. Des chiffres recensés par Santé publique France. Le ministère de l'Intérieur lui note une augmentation extrêmement importante des interventions pour secours aux personnes. Des conséquences également sur le déroulement du bac et du brevet. Face à la répétition probable des épisodes de chaleur, Édouard Geffray a annoncé que plus aucun examen n'aura lieu l'après-midi en 2027. Le ministre de l'Éducation nationale a reconnu que les bâtiments scolaires n'étaient pas suffisamment armés face aux canicules. 13 800 établissements ont en effet dû fermer ou aménager leurs horaires. Et après cet épisode caniculaire, Sébastien Lecornu réunit aujourd'hui une nouvelle cellule de crise interministérielle. Selon Matignon, il s'agira de faire le bilan de ces derniers jours. Également à l'ordre du jour, le suivi des impacts sanitaires, mais aussi socio-économiques, dont l'agriculture. Dans le reste de l'actualité, l'émotion en Meurthe-et-Moselle après ce dramatique accident. Un petit avion s'est écrasé hier à Tomblaine, près de Nancy, pour une raison encore inexpliquée. 11 personnes ont été tuées. Les victimes sont 5 moniteurs de parachutisme, 5 élèves et le pilote. Certaines familles de victimes ont également assisté à la chute de l'aéronef. Les dérives du sport professionnel à l'Assemblée nationale. Les députés examinent aujourd'hui la proposition de loi sur l'organisation, la gestion et le financement du sport pro. Avec ce texte, les fédérations pourraient notamment retirer aux ligues leur subdélégation de services publics en cas de défaillance grave, notamment financière. Une mesure qui vise sans détour le football, englué depuis plusieurs années dans une crise de droits TV au fil de conflits successifs avec ses diffuseurs. Et puis le tennis, Wimbledon débute aujourd'hui, le troisième grand chelem de l'année, comme toujours sur herbe. 6 Français à suivre aujourd'hui pour la première journée, notamment Arthur Rinderknecht, Alexandre Muller ou encore Hugo Gaston. Excellent début de journée à tous.
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0: La chaleur recule, hein. Enfin, l'ambiance reste toutefois estivale pour cette semaine. Un ciel partagé en Haute-Vienne entre nuages et éclaircies. Le temps sera généralement sec, même si une ou deux averses peuvent se déclencher en début d'après-midi, surtout pour la Corrèze et pour la Dordogne. Pour le reste, c'est beau temps, doux et agréable au programme. Des maximales, 29 à Limoges, Saint-Genien, Radour-sur-Vert, 28 pour Chalut, Saint-Thierry-la-Perche, 27 à Rochechouart-Chassenon, Chabanais, 27 également du côté de Pompadour, Ségol-Château et 29 également à Thiviers-la-Noaille. La soirée restera assez calme avec quelques averses qui pourraient encore circuler avant une amélioration progressive. Mardi s'annonce plus calme avec un temps sec et des températures agréables jusqu'à vendredi, car après, retour des chaleurs possibles, voire caniculaires, ensuite pour votre week-end.
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0: C'est un plaisir de vous accompagner chaque matin dans la radio sur le 88.9 Rochechouart-Saint-Julien, 88.4 Saint-Thierry-la-Perche et de l'autre côté de la planète, kaolin-laradio.com. Et surtout de vous proposer votre premier titre de la journée et on la commence ensemble jusqu'à 10h avant de retrouver le meilleur de la programmation musicale. Eva et son horoscope arrive.
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0: Bélier, vous démarrez la semaine avec une belle énergie. Les taureaux, un message ou une pensée vous fait sourire sans raison apparente. Vous vous sentez relié. Gémeaux, une rencontre ou un échange inattendu ouvre de nouvelles perspectives et vous incite à envisager des solutions originales. Les cancers, un retour positif, même bref, confirme vos efforts. Lion, une bonne nouvelle est en chemin. Vierge, n'ayez pas peur de vos émotions. Ce que vous ressentez est important. Balance, un moment chaleureux vous apporte beaucoup de joie. Ami Scorpion, un collègue vous demande votre avis. Sagittaire, quelqu'un pense à vous au moment où vous l'oubliez. Capricorne, votre investissement dans une situation produit des résultats tangibles et renforce votre sentiment de contrôle. Les Verseaux, une tâche qui vous inquiétait se révèle beaucoup plus simple une fois commencée. Vous la terminez sans stress. Enfin Poisson, vous gagnez en assurance et cela se ressent.
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1: Rendez-vous à venir, Festival Astéroïde D, 4e édition qui continue jusqu'au 30 juin. C'est à Chasselon, Précignac, Rochechouart, tout cela est gratuit. La science et la culture en s'amusant de 3 à 97 ans. L'association communautaire autour de nous vous invite à marcher ce jeudi 2 juillet à Montreuil-Sénart sur le circuit Les Pervenches. Toutes les informations autour de nous, 87.fr. La mandala châtelaine de Rochechouart fête ses 40 ans et vous donne rendez-vous ce samedi 4 juillet à Rochechouart sur la place du château dès 17h. Vous retrouvez des bandas, bodegas, buvettes, grillades, brass band et c'est entrée gratuite pour tout le monde. L'association CNCA 87 Airsoft Team vous invite le 4 et 5 juillet prochain à Airsoft Expo 87 qui se tiendra à la halle au grain de Saint-Julien. L'ouverture au public est prévue à partir de 10h les deux jours. Un événement qui a pour objectif de faire découvrir l'univers de l'Airsoft au grand public dans un cadre sécurisé, pédagogique et convivial, un beau programme à découvrir et entièrement gratuit et ouvert à tous. À la salle des fêtes de Saint-Hilaire-les-Places, ce samedi 4 juillet, rendez-vous pour le repas organisé par la CCA de Saint-Hilaire-les-Places à 19h, réservation 06 88 20 40 59, place limitée 20€ pour les adultes moins de 12 ans, 12€. La CCA de Glandon vous attend à l'étang de Puy-Moreau pour un concours de pêche. Rendez-vous ce dimanche 5 juillet de 9h à midi. Inscription à partir de 7h30, 10€, moins de 12 ans, 5€. Un casse-croûte à partir de 7h30 au prix de 5€ et un repas du midi sans inscription avec la grillade de gibier vous sera proposé. Renseignements 06 47 38 46 62.
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6: Les violents orages qui ont traversé la Haute-Vienne dans la nuit de samedi à dimanche ont mobilisé les sapeurs-pompiers. 7 interventions ont été réalisées pour dégager des arbres, branches ou poteaux électriques tombés sur les routes. 9 départs de feu vraisemblablement provoqués par la foudre ont aussi été maîtrisés. Dans le département voisin, en Dordogne, plus de 20 000 éclairs ont été recensés, privant un millier de foyers d'électricité. Une tonne de glace pilée a été livrée en urgence au CHU de Limoges ce week-end pour faire face à l'afflux de patients victimes d'hyperthermie, conséquence de la canicule. Les stocks produits sur place ne suffisaient plus aux besoins des urgences, où la glace est utilisée pour faire rapidement baisser la température corporelle. À la demande de l'hôpital, la ville de Limoges, en lien avec l'Agence régionale de santé, a organisé une collecte express auprès de plusieurs commerces. La collégiale de Saint-Junien, monument historique, est en danger en raison d'une charpente fragilisée qui menace les voûtes et l'ensemble de l'édifice. Pour éviter tout risque d'effondrement, la mairie et la Fondation du patrimoine lancent une souscription publique visant à récolter 100 000 euros. Les travaux de sécurisation sont estimés à 150 000 euros, tandis que la restauration complète pourrait atteindre 1,5 million d'euros. Un défilé organisé par le comité des ostensions a marqué le lancement de cette collecte, avec l'objectif d'engager les premiers travaux dès l'automne. Le collège Simone Veil de Rochechouart vient d'obtenir le label établissement bio engagé décerné par l'association Interbio Nouvelle-Aquitaine. Cette distinction récompense les efforts de l'établissement en faveur d'une restauration scolaire plus durable. Cette année, près de 30% des produits servis aux élèves demi-pensionnaires sont issus de l'agriculture biologique. Enfin, à retenir dans l'actualité sportive locale, la pongiste arédienne Jade Gourmandy s'est illustrée ce week-end à Questembert dans le Morbihan en décrochant le titre de championne de France lors des finales fédérales par classement. La joueuse de l'EATT, l'Espérance arédienne tennis de table Saint-Thirier, engagée dans la catégorie des 600 à 799 points, a remporté la finale face à une adversaire bourguignonne. Après son récent sacre de championne de Nouvelle-Aquitaine, elle offre au club de Saint-Thirier le tout premier titre de championne de France de son histoire. Et puis en rugby, le rassemblement Saint-Thirier-Auvézère a échoué de justesse en finale du championnat de France des réserves de Régional 1 ce dimanche à Millau. Les Arédiens se sont inclinés 30 à 29 face à Salon de Provence au terme d'une rencontre très disputée. Malgré cette défaite sur le fil, le rugby club du pays de Saint-Thirier, Union Rugby Club Auvézère, conclut une saison remarquable portée jusqu'en finale nationale. Bon lundi à toutes et tous.
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2: La chaleur recule, hein. Enfin, l'ambiance reste toutefois estivale pour cette semaine. Un ciel partagé en Haute-Vienne entre nuages et éclaircies. Le temps sera généralement sec, même si une ou deux averses peuvent se déclencher en début d'après-midi, surtout pour la Corrèze et pour la Dordogne. Pour le reste, c'est beau temps, doux et agréable au programme. Des maximales, 29 à Limoges, Saint-Genien, Oradour-sur-Vair, 28 pour Chalut, Saint-Thierry-la-Perche, 27 à Rochechouart-Chassenon, Chabanais, 27 également du côté de Pompadour-Ségol-Château et 29 également à Thiviers-la-Noaille. La soirée restera assez calme avec quelques averses qui pourraient encore circuler avant une amélioration progressive. Mardi s'annonce plus calme avec un temps sec et des températures agréables.

0: jusqu'à vendredi, car après, retour des chaleurs possibles, voire caniculaires, ensuite pour votre week-end.
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0: Vous l'aurez compris, le soleil est bien là, il est bien réveillé. Tout de suite, le retour à la musique avant la revue de presse, votre reportage du jour et le meilleur de notre programmation musicale. 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Bon début de journée. Demain.

0: Dans un instant, retour de la musique.
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3: La mission locale rurale de Haute-Vienne accompagne les jeunes de 16 à 25 ans dans leur orientation professionnelle. Le public visé est composé de personnes avec ou sans diplôme, mais qui ne sont plus scolarisées. L'objectif est de les aider dans leur parcours et de leur permettre d'accéder à l'emploi. Ce service public est complété par l'ERIP. Eva Texiera Alves, directrice adjointe de la mission locale rurale, nous explique en quoi cela consiste.
4: C'est l'espace régional d'information de proximité. Donc c'est un service porté par la mission locale, financé à 50% par la région Nouvelle-Aquitaine. C'est un service gratuit, anonyme, qui permet de travailler à la fois l'orientation professionnelle, la formation et la connaissance des territoires. C'est un premier niveau d'information pour le public, tout public, que ce soit des salariés, des demandeurs d'emploi, des chefs d'entreprise en recherche de reconversion, des jeunes et des scolaires. Ça se complète alors déjà parce que c'est la mission locale qui porte le service et également parce que c'est un service de la région sur l'emploi, la formation, la connaissance des territoires et après la différence c'est vraiment le public effectivement.
3: Véronique Plantevoux est conseillère en insertion professionnelle sur l'antenne de Saint-Thierry-la-Perche.
5: On reçoit en premier rendez-vous, donc on établit l'inscription et on définit les bases d'un accompagnement. Donc c'est surtout un accompagnement individuel en premier qui peut aller vers des ateliers aussi collectifs. Donc on signe un contrat d'accompagnement avec la personne, le PACEA ou le contrat engagement jeune. Et là, du coup, c'est plus du collectif, mais on garde quand même cet accompagnement individuel. Et là, on va travailler soit le projet de la personne si elle ne sait pas ce qu'elle veut faire ou se réorienter, soit on va aller directement vers l'emploi ou la formation si le projet de formation est validé.
3: Un accompagnement qui n'est pas uniquement professionnel, Véronique Plantevoux.
5: Ce qui est important aussi, c'est qu'on accompagne aussi d'un niveau social. On a un premier niveau d'information avec le point information jeunesse sur l'antenne de Saint-Thierry. Donc au niveau logement, santé, on peut faire aussi des aides financières. Donc on va accompagner la personne dans tout son parcours. Jusqu'à ce qu'elle n'ait à la limite plus besoin de nous, jusqu'à ce qu'elle ait trouvé aussi bien sociale que professionnelle. Si il y a des accidents de parcours ou s'il y a un souci financier de logement, on va l'aider à trouver un logement, on va donner toutes les informations pour avoir un logement, on va faire des aides financières, des aides au permis de conduire, financées par la région Nouvelle-Aquitaine.
4: Oui, la spécificité des missions locales, c'est un accompagnement global, comme l'a expliqué Véronique. Et donc, en fait, on prend en compte toutes les spécificités dans le parcours du jeune pour enlever les freins à l'insertion professionnelle en passant par le social.
3: Ces dernières années, elles ont pu observer une modification des demandes de métiers.
4: Depuis longtemps, on a la mécanique automobile qui est très demandée par les jeunes garçons. C'est très clivé, mais effectivement, les jeunes garçons cherchent la mécanique automobile. D'ailleurs, les CFA sont en général très rapidement remplis. Et après, on avait la petite enfance qui était très demandée, mais le manque de structure d'accueil ne permet pas effectivement d'aller vers ces métiers. Donc, c'est un peu en déclin au niveau de la petite enfance. Après, Véronique, est-ce que toi, tu as...
5: Après, il y a les métiers de bouche qui ne reviennent plus. Moi, j'ai eu accompagné des personnes qui voulaient faire de la pâtisserie ou de la boulangerie ou de la boucherie. C'est assez rare. Enfin, en tous les cas, qui viennent nous voir, peut-être que ça ouvre sur les métiers en centre de formation direct, mais ça passe pas trop par la mission locale. Après, on a eu beaucoup de soigneurs animaliers. Là, ça se calme aussi. Ça, c'est les métiers qui reviennent plus.
4: Globalement, les métiers de l'artisanat sont de moins en moins demandés. Oui. La mécanique auto, finalement, c'est stable. Oui. Depuis longtemps, en fait, on a beaucoup de formations dans ce domaine-là.
5: Après, on a quand même effectivement l'aide à la personne ou l'aide à domicile. On a quand même beaucoup de jeunes filles, même aussi des hommes, hein, qui veulent faire ce métier-là, travailler ou être soignante ou même infirmière. Ça, on a effectivement, on continue à avoir.
4: Parce que effectivement, c'est un territoire où, dans ce domaine, il y a de l'emploi. Donc, quand on sensibilise sur ce métier, on a quand même des personnes qui s'orientent.
3: La mission locale rurale de Haute-Vienne innove aussi dans ses démarches d'accompagnement. Eva Texiera Alves.
4: C'est un outil d'orientation puisque nous allons visiter des entreprises à travers le casque à réalité virtuelle de façon virtuelle. Et donc, on s'en sert en général en amont d'une visite d'entreprise. Par exemple, on visite un secteur d'activité à travers le casque. Donc, on est totalement immergé dans une entreprise, dans un métier. Ça plaît énormément aux plus jeunes puisque c'est interactif, c'est ludique. Et c'est donc une étape dans un parcours On commence avec le casque, on va ensuite voir en réalité ce qui se passe sur le terrain, puis on fait un stage en entreprise, et puis pourquoi pas signer un contrat d'apprentissage ou faire une formation liée au métier qu'on a visité dans le casque.
3: La mission locale rurale dispose de 4 antennes et de 32 points d'accueil sur l'ensemble du département. Pour Kaolin, Lucie Alix.
2: Et le reportage du jour, c'est à retrouver sur le kaolin-laradio.com. On laisse l'info de côté et on repart tout de suite en musique.
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3: Faites couler le café et on va feuilleter ensemble les journaux du coin. Voici l'actualité en format papier. Votre revue de presse.
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3: Dans vos journaux, pour ce lundi 29 juin, l'actualité en format papier, le grand titre qui barre la une de Sud-Ouest ce matin, comment protéger nos enfants? Le quotidien consacre ses pages 2 et 3 aux initiatives éducatives et préventives déployées en urgence dans notre région, notamment au sein des colonies de vacances et des centres aérés pour rassurer les familles. L'autre grand sujet du jour dans vos quotidiens, c'est le climat. Si la météo commence enfin à devenir plus respirable, les stigmates du week-end sont bien présents. La Charente Libre titre en une, la chaleur reflue, la vigilance sanitaire demeure. Même écho du côté de Sud-Ouest en page 7 où la vigilance reste de mise. Les conséquences concrètes de ces fortes chaleurs se font d'ailleurs durement sentir sur nos réseaux. Le Populaire du Centre tire la sonnette d'alarme environnementale avec ce titre choc. L'eau potable sous pression, un dossier à retrouver en page 2 et 3 du quotidien auviennois. On termine avec le sport et un coup de sifflet final douloureux pour le rugby de notre grande région. Dans le Populaire du Centre, c'est le rêve brisé en page 22 pour les réservistes auviennois de Saint-Thierry-aux-Vézères. Un dimanche noir partagé par la Dordogne puisque Sud-Ouest annonce en une la fin de parcours et l'élimination des clubs de Lurca, de Ribérac et de Montignac. À revivre en page sport et dans vos journaux. Rideau sur le kiosque.
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3: Tout ce qu'il faut savoir dans vos journaux revient tout à l'heure, bien entendu, juste avant 9h, bientôt 8h sur Kaolin, votre radio locale qui vous accompagne et vous informe. Et on continue ensemble à 8h tout pile, le journal de la rédaction suivi de la météo pour bien préparer votre journée et rester surtout avec nous.
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0: Bonjour tout le monde, il est 8h du matin. Merci de choisir Kaolin pour commencer votre journée. L'info, le journal Clémence Lobary.
1: Bonjour à tous. L'émotion en Meurthe-et-Moselle après ce dramatique accident. Un petit avion s'est écrasé hier à Tomblaine, près de Nancy. Les fortes températures reculent enfin en France. Plus aucun département n'est en vigilance rouge canicule. Et puis l'attente est longue pour Christophe Glaise. Le journaliste sportif français est emprisonné depuis maintenant 365 jours en Algérie. Et on commence avec ce dramatique accident en Meurthe-et-Moselle. Un petit avion s'est écrasé hier à Tomblaine, près de Nancy, pour une raison encore inexpliquée. 11 personnes au total ont été tuées. Les victimes sont 5 moniteurs de parachutisme, 5 élèves et le pilote. Sur place, avec le ministre des Transports, Philippe Tabarot, le ministre de l'Intérieur, Laurent Nougnès, a évoqué un drame.
2: L'émotion, elle est palpable et elle est intense et on la comprend parfaitement. Et c'est pour ça que nous sommes venus sur place avec monsieur le ministre, pour évidemment apporter le soutien du gouvernement, le soutien de la nation finalement suite à ce drame qui marque les esprits et à juste titre. Vous dire évidemment qu'au drame s'est rajouté un autre drame, c'est que une partie des familles des victimes ont été présentes à l'aéroport et que certaines malheureusement ont assisté à la chute de l'aéronef, ce qui ajoute au choc évidemment et au traumatisme psychologique qui en résulte.
1: Les témoins ont été pris en charge et selon le bureau d'enquête et d'analyse pour la sécurité de l'aviation civile, il s'agit de l'accident d'aviation général le plus grave en termes de bilan humain en France. Il fait moins chaud en France. Plus que 5 départements sont ce matin en alerte orange canicule. Les Hautes-Alpes, le Var, les Alpes-Maritimes et toute la Corse. Mais les fortes chaleurs de ces derniers jours ont eu un fort impact sur la population et les secours. Et les autorités commencent à dresser un premier bilan, Léa Guichon.
3: La chaleur a provoqué une augmentation des décès, particulièrement dans les régions qui ont été placées en vigilance rouge. 1000 décès de plus que la normale recensée par Santé publique France depuis mercredi. On n'est pas dans la même situation sanitaire que lors de la canicule de 2023, assure la ministre de la Santé. Le ministre de l'Intérieur, lui, note une augmentation extrêmement importante des interventions pour secours à personne, plus 40% lors des journées les plus chaudes. Situation qui pourrait progressivement s'améliorer. À Paris, les urgences de la PHP ont enregistré hier une baisse des passages dans leur service pour la première fois depuis le début de la canicule.
1: Des conséquences également sur le déroulement du bac et du brevet. Face à la répétition probable des épisodes de chaleur, Edouard Geffray a annoncé que plus aucun examen n'aura lieu l'après-midi dès 2027. Le ministre de l'Éducation nationale a reconnu que les bâtiments scolaires n'étaient pas suffisamment armés face aux canicules. 13 800 écoles ou collèges ont dû fermer ou aménager leurs horaires. Et après cet épisode caniculaire, Sébastien Lecornu réunit aujourd'hui une nouvelle cellule de crise interministérielle. Selon Matignon, il s'agira de faire le bilan de ces derniers jours. Également à l'ordre du jour, le suivi des impacts sanitaires mais aussi socio-économiques dont l'agriculture. Les dérives du sport professionnel à l'Assemblée nationale. Les députés examinent aujourd'hui la proposition de loi sur l'organisation, la gestion et le financement du sport pro. Avec ce texte, les fédérations pourraient notamment retirer aux ligues leur subdélégation de services publics en cas de défaillance grave, notamment financière. Une mesure qui vise sans détour le football, englué depuis plusieurs années dans une crise de droit TV. 365 jours, voilà le temps passé par Christophe Glaise en détention en Algérie. Ce journaliste sportif français a été arrêté en mai 2024, puis condamné à 7 ans de prison avec mandat de dépôt le 29 juin 2025 pour apologie du terrorisme. En mai dernier, Christophe Glaise et ses avocats ont décidé de renoncer à ce pourvoir en cassation. Et le 3 juin, la justice algérienne a clôturé la procédure judiciaire contre le journaliste, ouvrant la voie à une grâce du président Tebboune. Et c'est le seul et dernier moyen pour libérer Christophe Glaise, selon Thibaut Brutin, directeur général de Reporters sans frontières.
4: Il est absolument incompréhensible que Christophe n'ait pas encore été gracié. Il faut que ça advienne le plus tôt possible. Je rappelle qu'il a une grand-mère de 102 ans qui attend avec impatience son retour. Il faut que Christophe puisse la revoir, la serrer dans ses bras. Christophe a bénéficié de plusieurs visites au cours des derniers jours, notamment la visite du consul de France et la visite de son frère Maxime. Christophe est bien traité, il est au courant aussi de la mobilisation et il est très reconnaissant à l'ensemble de celles et ceux qui font démonstration de solidarité avec lui. La question n'est pas le traitement de Christophe, c'est celle de sa libération.
1: Et aujourd'hui, le conseil municipal d'Agen, ville d'origine de Christophe Glaize, doit se prononcer pour porter le journaliste au rang de citoyen d'honneur. Nouvelle trêve dans le détroit d'Ormuz. L'Iran et les États-Unis ont échangé des frappes ces derniers jours en s'accusant mutuellement de violer le cessez-le-feu. Finalement, les deux pays ont accepté de cesser de s'attaquer. Et puis on termine avec du football. Le Canada est le premier qualifié pour les huitièmes de finale de la Coupe du Monde. Les Canadiens qui ont battu l'Afrique du Sud. Une victoire 1-0 décrochée au bout du temps additionnel. Ils retrouveront les Pays-Bas ou le Maroc samedi. Le verdict, c'est la nuit prochaine. Excellent début de journée à tous.
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0: La chaleur recule, hein. Enfin, l'ambiance reste toutefois estivale pour cette semaine. Un ciel partagé en Haute-Vienne entre nuages et éclairci. Le temps sera généralement sec, même si une ou deux averses peuvent se déclencher en début d'après-midi, surtout pour la Corrèze et pour la Dordogne. Pour le reste, c'est beau temps, doux et agréable au programme. Des maximales, 29 à Limoges, Saint-Genien, Oradour-sur-Vire, 28 pour Chalut, Saint-Thierry-la-Perche, 27 à Rochechouart, Chassenon, Chabanais, 27 également du côté de Pompadour, Ségol-Château et 29 également à Thiviers-la-Noaille. La soirée restera assez calme avec quelques averses qui pourraient encore circuler avant une amélioration progressive. Mardi s'annonce plus calme avec un temps sec et des températures agréables jusqu'à vendredi car après retour des chaleurs possibles voire caniculaires ensuite pour votre week-end.
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0: Vos idées sorties du week-end et à venir. Et si on se faisait une toile? Belle journée, bienvenue.

0: L'agenda. Rendez-vous à venir, Festival Astéroïde D, 4e édition qui continue jusqu'au 30 juin. C'est à Chasselon, Précignac, Rochechouart, tout ça est gratuit. La science et la culture en s'amusant de 3 à 97 ans. L'association communautaire autour de nous vous invite à marcher ce jeudi 2 juillet à Montreuil-Sénart sur le circuit Les Pervenches. Toutes les informations autour de nous, 87.fr. La mandala châtelaine de Rochechouart fête ses 40 ans et vous donne rendez-vous ce samedi 4 juillet à Rochechouart sur la place du château dès 17h. Vous retrouvez des bandas, bodegas, buvettes, grillades, brass-bandes et c'est entrée gratuite pour tout le monde. L'association CNCA 87 Airsoft Team vous invite le 4 et 5 juillet prochain à Airsoft Expo 87 qui se tiendra à la halle au grain de Saint-Julien. L'ouverture au public est prévue à partir de 10h les deux jours. Un événement qui a pour objectif de faire découvrir l'univers de l'Airsoft au grand public dans un cadre sécurisé, pédagogique et convivial, un beau programme à découvrir et entièrement gratuit et ouvert à tous. À la salle des fêtes de Saint-Hilaire-les-Places, ce samedi 4 juillet, rendez-vous pour le repas organisé par la CCA de Saint-Hilaire-les-Places à 19h, réservation 06 88 20 40 59, place limitée 20€ pour les adultes moins de 12 ans, 12€. La CCA de Glandon vous attend à l'étang de Puy-Moreau pour un concours de pêche. Rendez-vous ce dimanche 5 juillet de 9h à midi. Inscription à partir de 7h30, 10€, moins de 12 ans, 5€. Un casse-croûte à partir de 7h30 au prix de 5€ et un repas du midi sans inscription avec la grillade de gibier vous sera proposée. Renseignements 06 47 38 46 62.
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0: 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Belle journée.
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3: Le cinéma sur Kaolin, la radio, soyez les bienvenus. Dans « Et si on se faisait une toile ?», prenons la direction du Cinébourse de Saint-Junien pour vous parler des séances que vous allez pouvoir retrouver aujourd'hui. Je vous rappelle que nous sommes en plein dans la fête du cinéma, profitez-en. La fête du cinéma qui a commencé hier dimanche et qui va se poursuivre jusqu'à mercredi. Aujourd'hui, lundi, 4 séances sont au programme du côté du Cinébourse de Saint-Junien. Vous retrouverez 2 films à 18h, des mignons et des monstres, mais également en nous, le Doc du mois. Et vous retrouverez également 2 séances à 20h30, la bataille de Gaulle, l'âge de fer, mais également Disclosure Day en version originale sous-titrée, que je vous propose aujourd'hui de revenir sur cette nouvelle histoire des mignons et des monstres. Il s'agit d'un film d'animation, voici l'histoire turbulente, absurde et évidemment vraie des mignons et la manière dont ils ont conquis Hollywood, sont devenus de véritables stars de cinéma, ont tout perdu, ont libéré des monstres dans notre monde, puis ont tenté de sauver la planète du chaos qu'ils avaient créé.
4: Tu as écrit un film de monstre?
5: Si, comme Pika Kaiju.
4: Pour faire ton monstre, que vas-tu utiliser?
5: Miso soup, kongomae, natenobu, taifuku.
6: Non, les Pika Monstres.
5: Hein, quoi?
6: Hey. Teeny Tiny Baby.
5: Arrête de me tripoter, espèce de tordu.
6: Oh, oh, oh.
7: Donc, tu as besoin de monstres pour ton film.
5: Je connais les plus effrayants de tous.
7: Mais il faut pas en avoir peur, ils sont très sympas. Essayez juste de pas être appétissant.
6: Hein?
8: Potos, por favor.
3: Direction maintenant le cinéma Arévi de Saint-Thirier pour parler des séances de ce lundi 29. Vous pourrez retrouver le film L'Abandon à partir de 15h, tout comme la comédie Tout va super. Et 2 séances vous seront ensuite proposées ce soir, Toy Story 5, mais également Disclosure Day, le film de Spielberg sur lequel je vous propose de revenir de suite. Et si tu découvrais que nous ne sommes pas seuls, si on te le montrait, te le prouvait, ça te ferait peur? Les gens ont droit à la vérité, elle appartient à 7 milliards de personnes. Chaque seconde nous rapproche de l'inévitable, Disclosure Day.
9: This is a story about us. All of us.
10: Bonjour, Kansas City.
9: Up against the most extraordinary event in human history.
10: Qu'est-ce qui m'arrive? J'ai peur, je comprends plus rien tellement j'ai peur.
11: Il ne faut pas, il y a quelqu'un d'autre.
10: Daniel Kellner.
12: Vous êtes qui?
10: Ne retournez pas dans la maison.
13: Ils vous ont retrouvé.
10: Je sais pas qui vous êtes, mais ils veulent vous tuer.
14: L'humanité ne peut pas accepter ce que nous savons. Il faut arrêter cet homme, à tout prix.
15: C'est n'importe quoi, c'est n'importe quoi, c'est n'importe quoi!
16: Ça fait 79 ans qu'on dissimule la vérité. Il faut que ça cesse.
17: Nous allons interrompre notre édition.
9: When Disclosure Day actually happens, we're going to have to accept we haven't been alone since the beginning of time.
18: En juin. Pour découvrir le sens de ta vie, tu dois retourner là où tout a commencé.
19: Je te reconnais.
9: I used to say to myself, wouldn't it be wonderful if all of this turned out to be true? I'm now thinking, wouldn't it be wonderful for people to know all of this is true?

0: Disclosure Day.
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2: Yasmine Kichou.
3: Les violents orages qui ont traversé la Haute-Vienne dans la nuit de samedi à dimanche ont mobilisé les sapeurs-pompiers. Sept interventions ont été réalisées pour dégager des arbres, branches ou poteaux électriques tombés sur les routes. 9 départs de feu vraisemblablement provoqués par la foudre ont aussi été maîtrisés. Dans le département voisin, en Dordogne, plus de 20 000 éclairs ont été recensés, privant un millier de foyers d'électricité. Une tonne de glace pilée a été livrée en urgence au CHU de Limoges ce week-end pour faire face à l'afflux de patients victimes d'hyperthermie, conséquence de la canicule. Les stocks produits sur place ne suffisaient plus aux besoins des urgences, où la glace est utilisée pour faire rapidement baisser la température corporelle. À la demande de l'hôpital, la ville de Limoges, en lien avec l'Agence régionale de santé, a organisé une collecte express auprès de plusieurs commerces. La collégiale de Saint-Junien, monument historique, est en danger en raison d'une charpente fragilisée qui menace les voûtes et l'ensemble de l'édifice. Pour éviter tout risque d'effondrement, la mairie et la Fondation du patrimoine lancent une souscription publique visant à récolter 100 000 euros. Les travaux de sécurisation sont estimés à 150 000 euros, tandis que la restauration complète pourrait atteindre 1,5 million d'euros. Un défilé organisé par le comité des ostensions a marqué le lancement de cette collecte, avec l'objectif d'engager les premiers travaux dès l'automne. Le collège Simone Veil de Rochechouart vient d'obtenir le label établissement bio engagé décerné par l'association Interbio Nouvelle-Aquitaine. Cette distinction récompense les efforts de l'établissement en faveur d'une restauration scolaire plus durable. Cette année, près de 30% des produits servis aux élèves demi-pensionnaires sont issus de l'agriculture biologique. Enfin, à retenir dans l'actualité sportive locale, la pongiste arédienne Jade Gourmandy s'est illustrée ce week-end à Questembert dans le Morbihan en décrochant le titre de championne de France lors des finales fédérales par classement. La joueuse de l'EATT, l'Espérance arédienne tennis de table Saint-Thirier, engagée dans la catégorie des 600 à 799 points, a remporté la finale face à une adversaire bourguignonne. Après son récent sacre de championne de Nouvelle-Aquitaine, elle offre au club de Saint-Thirier le tout premier titre de champion de France de son histoire. Et puis en rugby, le rassemblement Saint-Thirier-Auvézère a échoué de justesse en finale du championnat de France des réserves de Régional 1 ce dimanche à Millau. Les Arédiens se sont inclinés 30 à 29 face à Salon de Provence au terme d'une rencontre très disputée. Malgré cette défaite sur le fil, le rugby club du pays de Saint-Thirier, Union Rugby Club Auvézère, conclut une saison remarquable portée jusqu'en finale nationale. Bon lundi à toutes et tous.
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0: 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La chaleur recule, hein. Enfin, l'ambiance reste toutefois estivale pour cette semaine. Un ciel partagé en Haute-Vienne entre nuages et éclairci. Le temps sera généralement sec, même si une ou deux averses peuvent se déclencher en début d'après-midi, surtout pour la Corrèze et pour la Dordogne. Pour le reste, c'est beau temps, doux et agréable au programme. Des maximales, 29 à Limoges, Saint-Julien, Oradour-sur-Vair, 28 pour Chalut, Saint-Thierry-la-Perche, 27 à Rochechouart, Chastenon, Chabanais, 27 également du côté de Pompadour, Ségol-Château et 29 également à Thiviers-la-Noaille. La soirée restera assez calme avec quelques averses qui pourraient encore circuler avant une amélioration progressive. Mardi s'annonce plus calme avec un temps sec et des températures agréables jusqu'à vendredi, car après retour des chaleurs possibles voire caniculaires ensuite pour votre week-end.
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0: Le meilleur de notre programmation musicale avec le soleil de Kaolin. On est très heureux de vous accompagner. Belle journée, bienvenue. Le reportage arrive, la revue de presse juste avant 9h.

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3: Malgré un contexte budgétaire contraint, le conseil départemental de la Haute-Vienne poursuit ses missions de solidarité tout en renforçant plusieurs dispositifs en faveur de la jeunesse. Le budget 2026 souligne en effet la progression continue des dépenses sociales alors que les recettes de la collectivité sont en baisse, obligeant le département à mobiliser plusieurs leviers financiers. Accompagnement des familles les plus fragiles, soutien aux futurs professionnels de santé ou encore aide destinée aux jeunes entrants dans la vie active, quelles sont les priorités de la collectivité et comment financer ces politiques publiques? Sur ces questions, écoutez Jean-Claude Leblois, président du conseil départemental de la Haute-Vienne.
4: Les dépenses sociales continuent d'augmenter alors que les ressources des départements, on l'a dit plus d'une fois, sont sous pression. On rappelle que le département accompagne les familles les plus vulnérables, les bénéficiaires du RSA, qu'il intervient dans les domaines de la jeunesse, etc. Jusqu'où ce modèle est-il soutenable?
5: Alors ce modèle est soutenable parce qu'il est vertueux. Il est soutenable jusqu'au moment où on n'aura plus les moyens de le faire. Et c'est vraiment l'ambition du département de la Haute-Vienne de venir soutenir les situations les plus fragiles, que ce soit les personnes âgées, les personnes handicapées, la jeunesse. Et c'est pour cela que l'on a un dossier tout entier consacré à la jeunesse. On voit qu'il y a de moins en moins de jeunes dans notre pays. On voit que la jeunesse souffre, que l'adolescence est un passage difficile. Qu'est-ce que l'on peut faire pour chacune de ces catégories pour pouvoir les accompagner dans la vie? Donc on va voter un plan jeunesse avec plusieurs aspects jusqu'à la professionnalisation ou l'aide à la professionnalisation de certains dans le domaine médical, dans le domaine vétérinaire et dans le domaine dentaire pour qu'ils s'implantent par la suite chez nous. Donc le département est en train avec cette politique-là de reprendre sa politique jeunesse, de voir s'il n'y avait pas quelques petits trous dans la raquette précédemment pour pouvoir trouver une réponse à chaque situation.
4: Alors justement sur ce pari sur la jeunesse, vous avez évoqué donc ce soutien aux jeunes personnels de santé, qu'ils soient médecins, dentistes ou étudiants vétérinaires. Donc ça sous-entend un financement. Mais aussi, il y a une autre actualité, c'est que dès le mois de septembre, des élèves dès 18 ans qui rentreront dans les études ou en apprentissage seront dotés d'une certaine somme selon leur quotient familial, c'est ça?
5: La règle pour les plus fragiles, donc, c'est d'avoir un critère en fonction du quotient familial. Et ensuite, chaque jeune aura dans sa poche une participation du département, soit pour s'inscrire dans l'année universitaire, pour rentrer vers un emploi. C'est un geste que le département fera à l'égard de tous les jeunes. Et pour les lycéens aussi, on sera à leur côté lorsqu'ils seront porteurs d'un projet collectif que l'on validera. Je pense que la jeunesse, j'allais dire qu'elle doit être au centre de nos préoccupations. Il y a quelques années, on disait c'est l'élève qui est au centre du système. Moi, je souhaiterais que ce soit le jeune qui soit au centre de nos préoccupations. Ça va de la naissance à beaucoup plus loin. Et que le temps de l'école est un temps, mais qu'il y a aussi d'autres temps à mettre en valeur. Et il y a d'autres activités à valoriser, à reconnaître dans le parcours du jeune. Donc le département, à travers ce plan, accompagne pour l'obtention du permis de conduire, pour l'inscription dans une école de musique. Et tout cela, je souhaite qu'à l'avenir, ça se traduise par une reconnaissance pour chaque jeune dans sa carte de visite.
4: Enfin, Monsieur le Président, parmi les dossiers soumis au vote de l'Assemblée départementale, aujourd'hui, est-ce que le plus stratégique, ça serait justement peut-être le dossier de la jeunesse,
5: ouais,
4: selon vous?
5: On est dans le futur, on est dans l'avenir. C'est pour ça qu'il est stratégique. On prépare la génération qui arrive. Moi, je souhaite avoir une jeunesse dynamique, une jeunesse qui a confiance en elle et qui sente aussi qu'elle est reconnue et qu'elle est accompagnée. Et aujourd'hui, c'est peut-être cette reconnaissance, cet accompagnement qu'elle n'entend pas. Donc, moi, je souhaite, au-delà du temps traditionnel, que le département puisse accompagner les initiatives prises par les jeunes.
4: Vous avez un calendrier précis pour la mise en place des mesures
5: Dès la rentrée 2026. Voilà, on va aller crescendo.
3: Entre hausse des dépenses sociales, soutien aux publics les plus fragiles et nouveaux dispositifs en faveur des jeunes, le département entend donc maintenir ses politiques de solidarité malgré un contexte financier tendu. Parmi les mesures annoncées figure, pour rappel, un accompagnement financier destiné aux futurs médecins, dentistes et étudiants vétérinaires afin de favoriser leur installation en Haute-Vienne, ainsi qu'une aide de 100 euros accordée dès la rentrée aux jeunes majeurs qui poursuivent des études ou entrent en apprentissage sous conditions de ressources. Reste désormais à concrétiser ces engagements et à mesurer leur impact sur le territoire dans les prochains mois. Pour Kaolin, Yasmine Kichou.
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6: Et le reportage du jour, c'est à retrouver sur le kaolin-laradio.com. On laisse l'info de côté et on repart tout de suite en musique.
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0: Faites couler le café et on va feuilleter ensemble les journaux du coin. Voici l'actualité en format papier, votre revue de presse.
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0: Dans vos journaux, pour ce lundi 29 juin, l'actualité en format papier, le grand titre qui barre la une de Sud-Ouest ce matin, comment protéger nos enfants? Le quotidien consacre ses pages 2 et 3 aux initiatives éducatives et préventives déployées en urgence dans notre région, notamment au sein des colonies de vacances et des centres aérés pour assurer les familles. L'autre grand sujet du jour dans vos quotidiens, c'est le climat. Si la météo commence enfin à devenir plus respirable, les stigmates du week-end sont bien présents. La Charente Libre titre en une, la chaleur reflue, la vigilance sanitaire demeure. Même écho du côté de Sud-Ouest en page 7 où la vigilance reste de mise. Les conséquences concrètes de ces fortes chaleurs se font d'ailleurs durement sentir sur nos réseaux. Le Populaire du Centre tire la sonnette d'alarme environnementale avec ce titre choc. L'eau potable sous pression, un dossier à retrouver en page 2 et 3 du quotidien Auviennois. On termine avec le sport et un coup de sifflet final douloureux pour le rugby de notre grande région. Dans le Populaire du Centre, c'est le rêve brisé en page 22 pour les réservistes auviennois de Saint-Thierry-aux-Vézères. Un dimanche noir partagé par la Dordogne puisque Sud-Ouest annonce en une la fin de parcours et l'élimination des clubs de Lurca, de Ribérac et de Montignac à revivre en page sport et dans vos journaux. Rideau sur le kiosque.
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0: Allez, c'est parti, dernière heure ensemble. Bon matin, belle journée. Vous écoutez Caroline, votre radio, il est 9h. L'info, Clémence Lobary. Bonjour Clémence.
1: Bonjour à tous. Après la canicule, les orages, ils se sont abattus sur une bonne partie de la France ce week-end. Près de 31 000 éclairs ont été recensés par Keraunos, l'observatoire français des tornades et des orages violents. L'activité électrique a été particulièrement intense du côté de Toulouse, mais également dans le Gers ou encore dans la Loire. En attendant, plus que 5 départements sont ce matin en alerte orange canicule. Les Hautes-Alpes, le Var, les Alpes-Maritimes et toute la Corse. Et après cet épisode caniculaire, Sébastien Lecornu réunit aujourd'hui une nouvelle cellule de crise interministérielle. Selon Matignon, il s'agira de faire le bilan de ces derniers jours. Et dans ce contexte, le gouvernement resserre de nouveau la vis sur MaPrimeRénov. Il a confirmé hier que les travaux éligibles aux aides vont être restreints. Cette décision devrait être effective début septembre. Beaucoup de questions toujours après cet accident dramatique en Moselle. Un petit avion s'est écrasé hier à Tomblaine près de Nancy pour une raison encore inexpliquée. 11 personnes ont été tuées. Les avocats et les magistrats mobilisés aujourd'hui, ils sont appelés à manifester dans plusieurs villes de France pour dénoncer le manque de moyens de la justice. Il réclame également le retrait de la réforme de la justice criminelle portée par le garde des Sceaux Gérald Darmanin. Un texte qui doit être examiné à partir de demain à l'Assemblée nationale. Maud Bréjon apporte son soutien à Édouard Philippe pour l'élection présidentielle. La porte-parole du gouvernement l'a annoncé ce matin. Elle a précisé qu'elle n'aurait aucun rôle opérationnel dans la campagne du maire du Havre. Nouvelle trêve dans le détroit d'Ormuz. L'Iran et les États-Unis ont accepté de cesser de s'attaquer après avoir échangé des frappes ces derniers jours. Une rencontre est également prévue demain au Qatar afin de résoudre leurs différends concernant cet axe stratégique pour la circulation des hydrocarbures. Et puis, l'épilogue des championnats de France de cyclisme sur route en Isère. À 6 jours du départ du Tour de France à Barcelone, c'est Romain Grégoire qui a levé les bras à la Tour du Pin. Le jeune puncher de la Groupama FDJ décroche son tout premier maillot en bleu, blanc, rouge. Excellente matinée à tous.
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0: La chaleur recule, hein. Enfin, l'ambiance reste toutefois estivale pour cette semaine. Un ciel partagé en Haute-Vienne entre nuages et éclaircies. Le temps sera généralement sec, même si une ou deux averses peuvent se déclencher en début d'après-midi, surtout pour la Corrèze et pour la Dordogne. Pour le reste, c'est beau temps, doux et agréable au programme. Des maximales, 29 à Limoges, Saint-Julien, Oradour-sur-Vair, 28 pour Chalut, Saint-Thierry-la-Perche, 27 à Rochechouart-Chastenon, Chabanais, 27 également du côté de Pompadour, Ségol-Château et 29 également à Thiviers-la-Noaille. La soirée restera assez calme avec quelques averses qui pourraient encore circuler avant une amélioration progressive. Mardi s'annonce plus calme avec un temps sec et des températures agréables jusqu'à vendredi, car après, retour des chaleurs possibles, voire caniculaires, ensuite pour votre week-end.
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0: La météo est bien clémente, j'espère que vous allez en profiter. Nous sommes avec vous jusqu'à 10h. L'agenda culturel avant l'info de 9h30.

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11: Bonjour à tous, vos idées sorties de ce lundi 29 juin 2026. Aujourd'hui, on vous parle de deux expositions. Le musée Cécile Sabourdi de Vic-sur-Breuil propose une rétrospective sur Pierre Albasser, ingénieur alsacien qui, une fois à la retraite, devient un véritable artiste, dessinateur fantaisiste. Il travaille presque exclusivement sur des emballages de carton déplié qui proviennent de sa consommation personnelle. Dans cette exposition, on suit sa seconde vocation de près. Pierre Albasser de A à Z est à découvrir jusqu'au 20 septembre. On poursuit avec l'exposition « Résister par l'art et la culture 1940-1945 ». C'est l'association des Amis du musée de la Résistance de Châteaubriant qui présente ce projet. Il s'agit d'un focus sur la façon dont les artistes et intellectuels ont résisté pendant l'occupation. Littérature, chant, dessin et poèmes pour combattre l'idéologie nazie. Cette exposition vous propose de découvrir des objets et des documents conservés à voir jusqu'au 21 septembre 2026. La médiathèque de Cognac-la-Forêt vous invite dès 10h à partager un moment de lecture avec vos tout-petits. Au programme mise en scène d'histoire et de comptines, le thème de cette matinée est le jardin et ses petites bêtes. Les enfants de 0 à 3 ans sont les bienvenus. Et enfin, vous êtes conviés au marché Les Mardignac à Ladignac-le-Long. Le château de Chastain vous attend pour une soirée festive. Sur place, c'est dans une ambiance musicale que vous pourrez déguster des produits locaux directement dans le parc du château. Le marché se déroule de 17h à 23h.
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0: Kaolin, votre radio, vos infos locales et la météo en copie double à suivre.
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3: Yasmine Kichou.
4: Les violents orages qui ont traversé la Haute-Vienne dans la nuit de samedi à dimanche ont mobilisé les sapeurs-pompiers. Sept interventions ont été réalisées pour dégager des arbres, branches ou poteaux électriques tombés sur les routes. Neuf départs de feu vraisemblablement provoqués par la foudre ont aussi été maîtrisés. Dans le département voisin, en Dordogne, plus de 20 000 éclairs ont été recensés, privant un millier de foyers d'électricité. Une tonne de glace pilée a été livrée en urgence au CHU de Limoges ce week-end pour faire face à l'afflux de patients victimes d'hyperthermie, conséquence de la canicule. Les stocks produits sur place ne suffisaient plus aux besoins des urgences, où la glace est utilisée pour faire rapidement baisser la température corporelle. À la demande de l'hôpital, la ville de Limoges, en lien avec l'Agence régionale de santé, a organisé une collecte express auprès de plusieurs commerces. La collégiale de Saint-Junien, monument historique, est en danger en raison d'une charpente fragilisée qui menace les voûtes et l'ensemble de l'édifice. Pour éviter tout risque d'effondrement, la mairie et la Fondation du patrimoine lancent une souscription publique visant à récolter 100 000 euros. Les travaux de sécurisation sont estimés à 150 000 euros, tandis que la restauration complète pourrait atteindre 1,5 million d'euros. Un défilé organisé par le comité des ostensions a marqué le lancement de cette collecte, avec l'objectif d'engager les premiers travaux dès l'automne. Le collège Simone Veil de Rochechouart vient d'obtenir le label établissement bio engagé décerné par l'association Interbio Nouvelle-Aquitaine. Cette distinction récompense les efforts de l'établissement en faveur d'une restauration scolaire plus durable. Cette année, près de 30% des produits servis aux élèves demi-pensionnaires sont issus de l'agriculture biologique. Enfin, à retenir dans l'actualité sportive locale, la pongiste arédienne Jade Gourmandy s'est illustrée ce week-end à Questembert dans le Morbihan en décrochant le titre de championne de France lors des finales fédérales par classement. La joueuse de l'EATT, l'Espérance arédienne tennis de table Saint-Thirier, engagée dans la catégorie des 600 à 799 points, a remporté la finale face à une adversaire bourguignonne. Après son récent sacre de championne de Nouvelle-Aquitaine, elle offre au club de Saint-Thirier le tout premier titre de champion de France de son histoire. Et puis en rugby, le rassemblement Saint-Thirier-Auvézère a échoué de justesse en finale du championnat de France des réserves de Régional 1 ce dimanche à Millau. Les Arédiens se sont inclinés 30 à 29 face à Salon de Provence au terme d'une rencontre très disputée. Malgré cette défaite sur le fil, le rugby club du pays de Saint-Thirier, Union Rugby Club Auvézère, conclut une saison remarquable portée jusqu'en finale nationale. Bon lundi à toutes et tous.
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0: 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La chaleur recule, hein. Enfin, l'ambiance reste toutefois estivale pour cette semaine. Un ciel partagé en Haute-Vienne entre nuages et éclaircies. Le temps sera généralement sec, même si une ou deux averses peuvent se déclencher en début d'après-midi, surtout pour la Corrèze et pour la Dordogne. Pour le reste, c'est beau temps, doux et agréable au programme. Des maximales, 29 à Limoges, Saint-Genien, Radour-sur-Vert, 28 pour Chalut, Saint-Thierry-la-Perche, 27 à Rochechouart, Chassenon, Chabanais, 27 également du côté de Pompadour, Ségol-Château et 29 également à Thiviers-la-Noaille. La soirée restera assez calme avec quelques averses qui pourraient encore circuler avant une amélioration progressive. Mardi s'annonce plus calme avec un temps sec et des températures agréables jusqu'à vendredi, car après, retour des chaleurs possibles, voire caniculaires, ensuite pour votre week-end.
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6: Bonjour, bonjour à tous. Ces sauteurs âgés de 4 ans ont rendez-vous sur les 3600 mètres du parcours de haie à l'hippodrome de Clairefontaine-Deauville à l'occasion du Quinté Plus de ce lundi 29 juin 2026. L'allocation sera de 83 000 euros et le départ prévu vers 18h30. En tête de notre sélection, l'As, Miss des Boulas, ne devrait plus tarder à refaire parler d'elle, sa placée sur le podium et pourquoi pas sur la plus haute marche. Suivi du 4, Bélina du Berlay, incontournable dans le lot du jour. Le 3, Irupta Matuta, va découvrir les quintés avec de légitimes ambitions. Le 2, Marie Chellet, donne toujours le meilleur d'elle-même dans un parcours. Et enfin, le 7, Karisha, redirigé sur les haies avec brio, il complétera notre sélection. Une sélection que vous pouvez retrouver sur ma chaîne YouTube, Tom Kazak, les pronostics.

0: pique avec mes dernières minutes. Donc notre choix aujourd'hui, premier l'As, Miss Deboula. Second le 4, Bélina Duberlet. Troisième le 3, Irupta Matuta. Quatrième le 2, Marie Chélet. Cinquième le 7, Karisha. Le second choix le 9, le 8 et le 13. Et à vous la fortune.
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3: À suivre avant 10h, l'agenda Kaolin arrive à 9h50. Pour l'heure, c'est le retour à la musique et tout cela dans la bonne humeur matinale. Merci à vous.

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2: Rendez-vous à venir, Festival Astéroïde D, 4e édition qui continue jusqu'au 30 juin. C'est à Chasselon, Prissignac, Rochechouart, tout ça est gratuit. La science et la culture en s'amusant de 3 à 97 ans. L'association communautaire autour de nous vous invite à marcher ce jeudi 2 juillet à Montreuil-Sénart sur le circuit Les Pervenches. Toutes les informations autour de nous 87.fr. La mandala châtelaine de Rochechouart fête ses 40 ans et vous donne rendez-vous ce samedi 4 juillet à Rochechouart sur la place du château dès 17h. Vous retrouvez des bandas, bodegas, buvettes, grillades, brass-bandes et c'est entrée gratuite pour tout le monde. L'association CNCA 87 Airsoft Team vous invite le 4 et 5 juillet prochain à Airsoft Expo 87 qui se tiendra à la halle au grain de Saint-Julien. L'ouverture au public est prévue à partir de 10h les deux jours. Un événement qui a pour objectif de faire découvrir l'univers de l'Airsoft au grand public dans un cadre sécurisé, pédagogique et convivial, un beau programme à découvrir et entièrement gratuit et ouvert à tous. À la salle des fêtes de Saint-Hilaire-les-Places, ce samedi 4 juillet, rendez-vous pour le repas organisé par la CCA de Saint-Hilaire-les-Places à 19h, réservation 06 88 20 40 59, place limitée 20€ pour les adultes moins de 12 ans, 12€. La CCA de Glandon vous attend à l'étang de Puy-Moreau pour un concours de pêche. Rendez-vous ce dimanche 5 juillet de 9h à midi. Inscription à partir de 7h30, 10€, moins de 12 ans, 5€. Un casse-croûte à partir de 7h30 au prix de 5€ et un repas du midi sans inscription avec la grillade de gibier vous sera proposé. Renseignements 06 47 38 46 62.
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2: La matinale continue après 10h. Vos reportages, vos infos pratiques et toute la musique que vous aimez. Une belle journée. Salut tout le monde.
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1: Bonjour à tous. Ce dramatique accident en Meurthe-et-Moselle, un petit avion s'est écrasé hier à Tomblaine, près de Nancy, pour une raison encore inexpliquée. 11 personnes ont été tuées. Les victimes sont 5 moniteurs de parachutisme, 5 élèves et le pilote. Certaines familles de victimes ont également assisté à la chute de l'aéronef. Place au bilan de la canicule. Sébastien Lecornu réunit aujourd'hui une nouvelle cellule de crise interministérielle. Selon Matignon, il s'agira de tirer un retour d'expérience de l'épisode. L'autre objectif, s'atteler à la préparation et à l'anticipation d'éventuelles nouvelles canicules. De fortes températures qui ont impacté le pays. Santé publique France comptabilise depuis mercredi environ 1000 décès supplémentaires par rapport au mois précédent. En attendant, la chaleur reflue. Plus que 5 départements sont ce matin en alerte orange canicule. Les Hautes-Alpes, le Var, les Alpes-Maritimes et toute la Corse. À noter que le risque de feux de forêt lui reste élevé, notamment dans le sud-est. Le Vaucluse est en vigilance rouge. 7 autres départements ont aussi été classés en orange, signe d'un risque élevé. Le projet de loi d'urgence agricole arrive au Sénat. L'examen du texte débute cet après-midi. Parmi les mesures, des projets de bassines d'eau à usage agricole ou encore la réintroduction de pesticides interdits. Réintroduction décidée en commission par les sénateurs. On rappelle qu'il a déjà été adopté par l'Assemblée nationale avec un soutien allant du camp présidentiel au Rassemblement national. L'attente est longue pour Christophe Glaise. Le journaliste sportif français est emprisonné depuis maintenant 365 jours en Algérie. Le 29 juin 2025, il était condamné à 7 ans de prison avec mandat de dépôt pour apologie du terrorisme. La galère aujourd'hui pour les abonnés d'Orange et de Sosh. Ils ont signalé des perturbations sur les appels et les accès à Internet mobile. Des milliers de clients sont concernés. L'opérateur mobile de son côté évoque un incident technique affectant une partie de ses services 4G et 5G. Le brevet des collèges continue aujourd'hui. 800 000 élèves passent les épreuves d'histoire-géo ce matin. Les sciences se suivront dans l'après-midi. Et puis les 16e de finale de la Coupe du Monde continue aujourd'hui. À suivre Brésil-Japon, Allemagne-Paraguay et Pays-Bas-Maroc. Excellente matinée à tous.
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4: La chaleur recule, hein. Enfin, l'ambiance reste toutefois estivale pour cette semaine. Un ciel partagé en Haute-Vienne entre nuages et éclaircies. Le temps sera généralement sec, même si une ou deux averses peuvent se déclencher en début d'après-midi, surtout pour la Corrèze et pour la Dordogne. Pour le reste, c'est beau temps, doux et agréable au programme. Des maximales, 29 à Limoges, Saint-Julien, Oradour-sur-Vert, 28 pour Chalut, Saint-Thierry-la-Perche, 27 à Rochechouart-Chassenon, Chabanais, 27 également du côté de Pompadour, Ségol-Château et 29 également à Thiviers-la-Noaille. La soirée restera assez calme avec quelques averses qui pourraient encore circuler avant une amélioration progressive. Mardi s'annonce plus calme avec un temps sec et des températures agréables jusqu'à vendredi car après retour des chaleurs possibles voire caniculaires ensuite pour votre week-end.
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2: Bienvenue dans Destination été sur Kaolin, votre rendez-vous pour explorer les trésors de la région. Chaque jour, on part à la découverte d'un site, d'un village ou d'un savoir-faire qui fait la richesse du patrimoine. Installez-vous confortablement, l'été commence ici. Céline Deveza, aujourd'hui nous prenons la direction des voisins de la Haute-Vienne puisque nous sommes à Étagnac, au château de Rochebrune.
3: Oui, alors, je me permets quand même de préciser que Étagnac est toujours en Charente, mais c'est vrai que nous sommes très très proches du Limousin. À Étagnac, on a la chance d'avoir ce très beau château, le château de Rochebrune. C'est un château alors qui est assez illustrant de différentes périodes de construction, puisque c'est un site ce site-là est implanté depuis très longtemps, hein, puisque dès le Moyen-Âge, il est en place. Mais après, voilà, c'est un château qui a évolué entre le 15e et le 16e siècle, et également au 19e siècle. Donc on retrouve ces périodes-là dans la construction. Et puis, si on cherche, en fait, le château de Rochebrune va être lié à un célèbre propriétaire qui est le général Pierre Dupont de l'Étang, général des armées napoléoniennes. Voilà, donc ce château-là va avoir des souvenirs qui sont en lien avec le général Pierre Dupont de l'Étang. Et on peut le visiter, ce château. Alors, il se visite toute l'année pour les groupes. Et puis l'été, il y a des créneaux qui sont calés, à voir avec l'office de tourisme, toujours, pour pouvoir le visiter. Et donc, on peut découvrir la salle à manger, la salle d'armes, le grand salon. Bref, on replonge en fait hein, dans cette histoire avec du mobilier du 19e siècle entre autres. Donc on remonte le temps en visitant ce château de Rochebrune, sans compter après tout le domaine. Le château s'insère dans un domaine qui fait presque 800 hectares de forêt. Donc c'est vraiment un cadre très beau, très nature à découvrir, donc n'hésitez pas à venir.
2: Voilà une belle promenade dans le château de Rochebrune à Étagnac. Destination été, on se retrouve très vite pour une nouvelle escapade sur les routes du beau patrimoine local. Et d'ici là, bel été à toutes et à tous. Merci Céline Deveza.
3: Merci à vous.
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0: Auvergne, plus de 20 000 éclairs ont été recensés, privant un millier de foyers d'électricité. Une tonne de glace pilée a été livrée en urgence au CHU de Limoges ce week-end pour faire face à l'afflux de patients victimes d'hyperthermie, conséquence de la canicule. Les stocks produits sur place ne suffisaient plus aux besoins des urgences, où la glace est utilisée pour faire rapidement baisser la température corporelle. À la demande de l'hôpital, la ville de Limoges, en lien avec l'Agence régionale de santé, a organisé une collecte express auprès de plusieurs commerces. La collégiale de Saint-Junien, monument historique, est en danger en raison d'une charpente fragilisée qui menace les voûtes et l'ensemble de l'édifice. Pour éviter tout risque d'effondrement, la mairie et la Fondation du patrimoine lancent une souscription publique visant à récolter 100 000 euros. Les travaux de sécurisation sont estimés à 150 000 euros, tandis que la restauration complète pourrait atteindre 1,5 million d'euros. Un défilé organisé par le comité des ostensions a marqué le lancement de cette collecte, avec l'objectif d'engager les premiers travaux dès l'automne. Le collège Simone Veil de Rochechouart vient d'obtenir le label établissement bio engagé décerné par l'association Interbio Nouvelle-Aquitaine. Cette distinction récompense les efforts de l'établissement en faveur d'une restauration scolaire plus durable. Cette année, près de 30% des produits servis aux élèves demi-pensionnaires sont issus de l'agriculture biologique. Enfin, à retenir dans l'actualité sportive locale, la pongiste arédienne Jade Gourmandy s'est illustrée ce week-end à Questembert dans le Morbihan en décrochant le titre de championne de France lors des finales fédérales par classement. La joueuse de l'EATT, l'Espérance arédienne tennis de table Saint-Thirier, engagée dans la catégorie des 600 à 799 points, a remporté la finale face à une adversaire bourguignonne. Après son récent sacre de championne de Nouvelle-Aquitaine, elle offre au club de Saint-Thirier le tout premier titre de champion de France de son histoire. Et puis en rugby, le rassemblement Saint-Thirier-Auvézère a échoué de justesse en finale du championnat de France des réserves de Régional 1 ce dimanche à Millau. Les Arédiens se sont inclinés 30 à 29 face à Salon de Provence au terme d'une rencontre très disputée. Malgré cette défaite sur le fil, le rugby club du pays de Saint-Thirier, Union Rugby Club Auvézère, conclut une saison remarquable portée jusqu'en finale nationale. Bon lundi à toutes et tous.
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2: Bonjour, bonjour à tous. Ces sauteurs âgés de 4 ans ont rendez-vous sur les 3600 mètres du parcours de haie à l'hippodrome de Clairefontaine-Deauville à l'occasion du Quintet Plus de ce lundi 29 juin 2026. L'allocation sera de 83 000 euros et le départ prévu vers 18h30. En tête de notre sélection, l'As, Miss des Boulas, ne devrait plus tarder à refaire parler d'elle, sa placée sur le podium et pourquoi pas sur la plus haute marche. Suivi du 4, Bélina du Berlay, incontournable dans le lot du jour. Le 3, Irupta Matuta, va découvrir les quintés avec de légitimes ambitions. Le 2, Marie Chellet, donne toujours le meilleur d'elle-même dans un parcours. Et enfin le 7, Karisha, redirigé sur les haies avec brio, il complétera notre sélection. Une sélection que vous pouvez retrouver sur ma chaîne YouTube Tom Kazak, les pronostics hippiques avec mes dernières minutes. Donc notre choix aujourd'hui, premier l'As, Miss des Boulas. Le 4, Bélina du Berlay. 3e, le 3, Irupta Matuta. 4e, le 2, Marie Chellet. 5e, le 7, Karisha. Le second choix, le 9, le 8 et le 13. Et à vous la fortune.
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3: Un exercice incendie grandeur nature s'est déroulé dans la soirée du 23 avril dernier, dans l'un des monuments les plus emblématiques de Limoges. Les sapeurs-pompiers de la Haute-Vienne ont simulé un départ de feu dans les combles de la cathédrale Saint-Étienne. Objectif, tester les capacités d'intervention, mais surtout la protection d'un patrimoine aussi fragile qu'irremplaçable. Un enjeu devenu central ces dernières années après plusieurs sinistres majeurs en France. Au lendemain, on a fait le point avec le directeur de cabinet du préfet de la Haute-Vienne, William Ogu. Monsieur William Ogu, bonjour.
4: Bonjour.
3: Hier soir, un incendie a été simulé dans les combles de la cathédrale de Limoges. Comment s'est déroulé cet exercice et quels étaient ses objectifs prioritaires ?
4: Alors, cet exercice s'est bien déroulé. Il avait pour raison d'être le fait de considérer le risque incendie dans ce bâtiment, alors qu'il n'est pas exposé particulièrement à un risque d'incendie, mais simplement sa structure, ses contraintes bâtimentaires font qu'une intervention de pompiers dans ce bâtiment prend tout de suite une autre tournure, une autre dimension que dans un bâtiment plus classique. Et donc les objectifs de cet exercice étaient justement de tester un peu les plans qui existent déjà sur comment est-ce qu'on intervient, comment est-ce que les pompiers interviennent si jamais un feu se déclenche, où est-ce qu'ils se positionnent, comment ils agissent. Et par ailleurs, un autre objectif important était celui de tester aussi la sauvegarde des œuvres culturelles, puisque ça fait partie des dimensions importantes.
3: On reviendra aux œuvres un peu plus tard si vous le voulez bien. Depuis l'incendie de la cathédrale Notre-Dame de Paris le 15 avril 2019, qui a détruit, rappelons-le, une grande partie de la toiture et la flèche, après un feu parti dans la charpente, la question de la vulnérabilité des monument historique est au cœur des préoccupations. En quoi l'exercice mené hier à Limoges s'inscrit-il directement dans ce retour d'expérience nationale ?
4: Alors, il y a un besoin de savoir réagir très rapidement et donc d'être préparé. Avant cela, il y a aussi des choses qui sont faites pour limiter le risque d'éclosion d'un incendie. Donc ça concerne peut-être un peu moins les pompiers et davantage le ministère de la Culture qui gère ce bien puisque c'est un bien de l'État, la cathédrale, et donc avec des travaux réalisés pour maintenir la sécurité. Et cet exercice opérationnel a quand même des incidences et nourrit justement toutes ces questions de travaux, puisque par exemple aujourd'hui, après l'exercice, ça a permis de voir que l'installation de colonnes sèches dans le clocher serait une bonne chose dans la perspective d'un sinistre.
3: On le rappelle aux auditeurs, vous y étiez hier soir lors de cet exercice. Peut-être que les pompiers du 10-87 pourraient plus me répondre, mais je vais tout de même vous poser la question. Les monuments historiques présentent donc, vous l'avez dit, des contraintes très spécifiques pour les secours. Et quelles difficultés avez-vous souhaité tester lors de cette intervention nocturne plus précisément ?
4: Alors bon, les difficultés inhérentes à la cathédrale, il y en a plusieurs, mais vous voyez, par exemple, une partie de la charpente de la cathédrale est en bois, donc ce qui évidemment en cas d'incendie génère un risque de propagation très important. De même pour le clocher ou le beffroi de la cathédrale, de l'extérieur on voit la maçonnerie et les pierres, mais en son sein toute la structure porteuse des cloches est faite en bois elle aussi, et donc très fragile. Et puis il y a des contraintes d'espace, une étroitesse des passages qui complique l'intervention des pompiers. Une conception qui n'a pas été initialement pensée pour les manœuvres pompiers et donc qui évidemment complique les interventions et dont il faut tenir compte.
3: Oui, à l'époque de sa construction effectivement on ne pensait pas aux pompiers. La question de la sauvegarde des œuvres d'art est centrale, on en parlait à l'instant. Comment les équipes sont-elles préparées à intervenir sans aggraver les dommages sur ce type de patrimoine ?
4: Il y a différentes choses. D'abord, pour être très honnête, il y a des priorisations d'œuvres très importantes et d'autres qui le sont moins. Ensuite, parmi les œuvres, il y en a qui sont mobiles et qui peuvent être déplacées. Il y en a d'autres qui ne peuvent pas l'être, mais donc qui sont protégées autrement, notamment par des mécanismes de bâche ignifugée. Voilà, donc c'est un ensemble de dispositions qui sont prises pour assurer la sauvegarde des œuvres culturelles de la cathédrale.
3: Alors, on parlait à l'instant des pompiers. Une vingtaine de sapeurs-pompiers étaient mobilisés hier. Est-ce suffisant face à un scénario réel où cet exercice permet-il justement d'ajuster les moyens nécessaires ?
4: Alors, l'exercice permet d'ajuster les moyens nécessaires. La vingtaine d'effectifs pompiers présents, c'était au début de l'intervention, c'est-à-dire un peu au premier départ, si j'ose dire. Et en fait, au cours de l'exercice, il y a, de manière simulée, évidemment, des renforts qui ont été appelés. Donc, à l'arrivée, c'était plutôt une quarantaine de pompiers qui étaient mobilisés.
3: Avec des engins ?
4: Avec des engins, donc une vingtaine d'engins, un peu moins, je crois, 16 de mémoire. Mais voilà, c'était plutôt de cet ordre de grandeur-là.
3: Alors, après cet exercice, donc, quels premiers enseignements au lendemain tirez-vous ? Est-ce qu'il y a déjà des points d'amélioration identifiés dans l'organisation ou les procédures ?
4: Ce que je peux vous dire à chaud, c'est que l'exercice a été très satisfaisant pour les pompiers et de manière plus générale pour l'État, puisque je mentionnais à l'instant le fait que cet exercice a permis de confirmer un certain besoin de travaux en matière de sécurité incendie. Donc ça, c'est une première chose. La deuxième chose, c'est que ça a globalement confirmé le plan d'intervention. Ça a été testé hier et ça a été validé.
3: Enfin, au-delà de cet exercice ponctuel, plus globalement, comment s'inscrit cet exercice dans une stratégie plus large de prévention des risques dans les monuments historiques ? sur toute la Haute-Vienne.
4: Le SDIS est au cœur un peu de cette stratégie-là. Hier, donc, la cathédrale faisait l'objet d'un exercice en tant que bien de l'État, mais le SDIS effectuera d'autres exercices sur d'autres monuments emblématiques de Limoges ou du reste du département, qui sont pour leur part peut-être propriété des communes. Et puis, la sauvegarde des œuvres culturelles, de manière générale, c'est quelque chose qui s'est développé depuis justement l'incendie en 2019 de Notre-Dame de Paris, et donc qui fait l'objet de planifications nouvelles ou renouvelées pour prendre ça en compte aussi davantage désormais.
3: Monsieur Augu, merci beaucoup pour toutes ces explications.
4: Merci à vous.
3: Pour Kaolin, Yasmine Kichou.
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1: Bonjour, au programme de votre soirée télé de ce lundi 29 juin sur TF1 Camping Paradis, série avec Laurent Rounac sur France 2, Meurtre au Paradis, série policière sur France 3, en attendant Beau Jungles, film avec Virginie Fiera et Romain Duris. Dans la France de la fin des années 50, Georges Fouquet rencontre Camille au cours d'un cocktail mondain. C'est le coup de foudre immédiat. Sur W9, West Side Story, film réalisé par Steven Spielberg. Sur TMC, Dune, film avec Timothée Chalamet et Zendaya. Sur France 4, Laissez-vous compter, série documentaire. Un voyage sur les traces des marins les plus fascinants et les plus populaires de l'histoire, les pirates et les corsaires. De l'océan Indien à l'île de la Réunion et l'île Maurice, à Saint-Malo, ces aventuriers ont fait régner la terreur. Et puis sur France 5, Instinct Animal Magazine. Au cœur des déserts de Namibie, l'acteur Gilles Alma, héros de la série César Wagner, partage la vie des animaux sur leur propre territoire. Très belle soirée télé à tous.
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4: Yasmine Kichou.
5: Les violents orages qui ont traversé la Haute-Vienne dans la nuit de samedi à dimanche ont mobilisé les sapeurs-pompiers. 7 interventions ont été réalisées pour dégager des arbres, branches ou poteaux électriques tombés sur les routes. 9 départs de feu vraisemblablement provoqués par la foudre ont aussi été maîtrisés. Dans le département voisin, en Dordogne, plus de 20 000 éclairs ont été recensés, privant un millier de foyers d'électricité. Une tonne de glace pilée a été livrée en urgence au CHU de Limoges ce week-end pour faire face à l'afflux de patients victimes d'hyperthermie, conséquence de la canicule. Les stocks produits sur place ne suffisaient plus aux besoins des urgences, où la glace est utilisée pour faire rapidement baisser la température corporelle. À la demande de l'hôpital, la ville de Limoges, en lien avec l'Agence régionale de santé, a organisé une collecte express auprès de plusieurs commerces. La collégiale de Saint-Junien, monument historique, est en danger en raison d'une charpente fragilisée qui menace les voûtes et l'ensemble de l'édifice. Pour éviter tout risque d'effondrement, la mairie et la Fondation du patrimoine lancent une souscription publique visant à récolter 100 000 euros. Les travaux de sécurisation sont estimés à 150 000 euros, tandis que la restauration complète pourrait atteindre 1,5 million d'euros. Un défilé organisé par le comité des ostensions a marqué le lancement de cette collecte, avec l'objectif d'engager les premiers travaux dès l'automne. Le collège Simone Veil de Rochechouart vient d'obtenir le label établissement bio engagé décerné par l'association Interbio Nouvelle-Aquitaine. Cette distinction récompense les efforts de l'établissement en faveur d'une restauration scolaire plus durable. Cette année, près de 30% des produits servis aux élèves demi-pensionnaires sont issus de l'agriculture biologique. Enfin, à retenir dans l'actualité sportive locale, la pongiste arédienne Jade Gourmandy s'est illustrée ce week-end à Questembert dans le Morbihan en décrochant le titre de championne de France lors des finales fédérales par classement. La joueuse de l'EATT, l'Espérance arédienne tennis de table Saint-Thirier, engagée dans la catégorie des 600 à 799 points, a remporté la finale face à une adversaire bourguignonne. Après son récent sacre de championne de Nouvelle-Aquitaine, elle offre au club de Saint-Thirier le tout premier titre de champion de France de son histoire. Et puis en rugby, le rassemblement Saint-Thirier-Auvézère a échoué de justesse en finale du championnat de France des réserves de Régional 1 ce dimanche à Millau. Les Arédiens se sont inclinés 30-29 face à Salon de Provence au terme d'une rencontre très disputée. Malgré cette défaite sur le fil, le rugby club du pays de Saint-Thirier, Union Rugby Club Auvézère, conclut une saison remarquable portée jusqu'en finale nationale. Bon lundi à toutes et tous.
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6: Et la météo, Kaolin, bienvenue sur les ondes de votre radio. Tout de suite, voici vos prévisions pour cet après-midi, avec un temps qui va redevenir ensoleillé, avec quand même pas mal de nuages aujourd'hui. Des passages nuageux qui n'empêcheront pas quand même l'après-midi d'être agréable. Les températures sont évidemment beaucoup plus respirables que la semaine dernière, avec 26 à 27 pour les valeurs maximales sous abri, 31 à 32 en plein soleil. Des températures qui vont rester globalement agréables cette semaine, avant de regrimper légèrement. On parle beaucoup du phénomène El Niño. Attention, les prévisions restent à affiner à partir de la semaine prochaine. Globalement, cette semaine restera dans les normes de saison et des températures beaucoup plus supportables.
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1: Bonjour à tous, c'est parti pour les 16e de finale de la Coupe du Monde et c'est parti pour Wimbledon aujourd'hui. Et puis avant le départ du Tour de France samedi, on connaît le nouveau champion de France. Et à la une, le football, le Canada, premier qualifié pour le premier match à élimination directe de la Coupe du Monde. L'un des trois pays hôtes valide son billet pour les 8e de finale. Une victoire 1-0 sur l'Afrique du Sud est décrochée au bout du temps additionnel. Les Canadiens disputeront le tout premier 8e de finale de leur histoire face aux Pays-Bas ou au Maroc, samedi à Houston. Verdict la nuit prochaine à partir de 3h du matin. Deux autres 16e de finale sont à suivre avant ça. Brésil-Japon à 19h et puis Allemagne-Paraguay à 22h30. Le tennis, Wimbledon débute aujourd'hui, le troisième grand chelem de l'année, comme toujours sur herbe. 6 Français à suivre aujourd'hui pour la première journée, notamment Arthur Hinderknecht, Alexandre Muller, Hugo Gaston, Léolia Jean-Jean et puis Elsa Jacquemot contre Naomi Osaka. Les deux numéros 1 mondiaux, Yannick Sinner et Arina Sabalenka entrent également en lice aujourd'hui. L'épilogue des championnats de France de cyclisme sur route en Isère, à 6 jours du départ du Tour de France à Barcelone. C'est Romain Grégoire qui a levé les bras hier à la Tour du Pin. Le jeune puncheur de la Groupama FDJ décroche son premier maillot bleu-blanc-rouge. Il a devancé Paul Lapeyra et Joris Delbove. En rugby, déception pour les supporters toulousains qui n'ont pas pu fêter leur victoire avec les joueurs hier soir. Le club et la mairie de Toulouse ont décidé d'annuler les célébrations prévues place du Capitole en raison de la vigilance orange pour orage. Le Stade toulousain qui a décroché samedi son 4e bouclier de Brennus de suite en dominant Montpellier. Un mot de Formule 1, le Grand Prix d'Autriche, le 8e rendez-vous de la saison. George Russell est sur Mercedes, a remporté son 2e Grand Prix de la saison devant Max Verstappen et Kimi Antonelli. Et ça se resserre en tête du championnat du monde. Premier français de ce Grand Prix, Isaac Hadjar, 6e. Et puis la Ligue des Nations de volley, l'équipe de France renversée 3-2 par le Japon à Orléans. Les Bleus reste en course pour le Final 8. Voilà pour l'actu, je vous souhaite une excellente journée.
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4: Dans vos journaux, pour ce lundi 29 juin, l'actualité en format papier, le grand titre qui barre la une de Sud-Ouest ce matin, comment protéger nos enfants? Le quotidien consacre ses pages 2 et 3 aux initiatives éducatives et préventives déployées en urgence dans notre région, notamment au sein des colonies de vacances et des centres aérés pour assurer les familles. L'autre grand sujet du jour dans vos quotidiens, c'est le climat. Si la météo commence enfin à devenir plus respirable, les stigmates du week-end sont bien présents. La Charente Libre titre en une, la chaleur reflue, la vigilance sanitaire demeure. Même écho du côté de Sud-Ouest en page 7 où la vigilance reste de mise. Les conséquences concrètes de ces fortes chaleurs se font d'ailleurs durement sentir sur nos réseaux. Le Populaire du Centre tire la sonnette d'alarme environnementale avec ce titre choc. L'eau potable sous pression, un dossier à retrouver en page 2 et 3 du quotidien auviennois. On termine avec le sport et un coup de sifflet final douloureux pour le rugby de notre grande région. Dans le Populaire du Centre, c'est le rêve brisé en page 22 pour les réservistes auviennois de Saint-Thierry-aux-Vézères. Un dimanche noir partagé par la Dordogne puisque Sud-Ouest annonce en une la fin de parcours et l'élimination des clubs de Lurca, de Ribérac et de Montignac. À revivre en page sport et dans vos journaux. Rideau sur le kiosque.
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3: Le cinéma sur Kaolin, la radio, soyez les bienvenus. Dans Et si on se faisait une toile, prenons la direction du Cinébourse de Saint-Junien pour vous parler des séances que vous allez pouvoir retrouver aujourd'hui. Je vous rappelle que nous sommes en plein dans la fête du cinéma, profitez-en. La fête du cinéma qui a commencé hier dimanche et qui va se poursuivre jusqu'à mercredi. Aujourd'hui, lundi, 4 séances sont au programme du côté du Cinébourse de Saint-Junien. Vous retrouverez 2 films à 18h, Des Mignons et des Monstres, mais également En Nous, le Doc du mois. Et vous retrouverez également 2 séances à 20h30, La Bataille de Gaulle, L'Âge de Fer, mais également Disclosure Day en version originale sous-titrée. Que je vous propose aujourd'hui de revenir sur cette nouvelle histoire des mignons et des monstres. Il s'agit d'un film d'animation, voici l'histoire turbulente, absurde et évidemment vraie des mignons et la manière dont ils ont conquis Hollywood, sont devenus de véritables stars de cinéma, ont tout perdu, ont libéré des monstres dans notre monde, puis ont tenté de sauver la planète du chaos qu'ils avaient créé.
4: Tu as écrit un film de monstre?
5: Si, comme Pika Kaiju.
4: Pour faire ton monstre, que vas-tu utiliser?
5: Miso soup, kongomae, natenobu, taifuku.
6: Non, les Pika Monstres!
5: Hein? Quoi?
6: Hey. Teeny Tiny Baby!
5: Arrête de me tripoter, espèce de tordu!
7: Donc, tu as besoin de monstres pour ton film.
5: Je connais les plus effrayants de tous!
7: Mais il faut pas en avoir peur, ils sont très sympas. Essayez juste de pas être appétissant.
6: Hein?
8: Potos, por favor.
3: Direction maintenant le cinéma Arévi de Saint-Thirier pour parler des séances de ce lundi 29. Vous pourrez retrouver le film L'Abandon à partir de 15h, tout comme la comédie Tout va super. Et 2 séances vous seront ensuite proposées ce soir, Toy Story 5, mais également Disclosure Day, le film de Spielberg sur lequel je vous propose de revenir de suite. Si tu découvrais que nous ne sommes pas seuls, si on te le montrait, te le prouvait, ça te ferait peur? Les gens ont droit à la vérité, elle appartient à 7 milliards de personnes. Chaque seconde nous rapproche de l'inévitable Disclosure Day.
9: This is a story about us. All of us.
10: Bonjour, Kansas City.
9: Up against the most extraordinary event in human history.
10: Qu'est-ce qui m'arrive? J'ai peur, je comprends plus rien tellement j'ai peur.
11: Il ne faut pas, il y a quelqu'un d'autre.
10: Daniel Kellner.
12: Vous êtes qui?
10: Ne retournez pas dans la maison.
13: Ils vous ont retrouvé.
10: Je sais pas qui vous êtes, mais ils veulent vous tuer.
14: L'humanité ne peut pas accepter ce que nous savons. Il faut arrêter cet homme, à tout prix.
15: C'est n'importe quoi, c'est n'importe quoi, c'est n'importe quoi!
16: Ça fait 79 ans qu'on dissimule la vérité. Il faut que ça cesse.
17: Nous allons interrompre notre édition.
9: When Disclosure Day actually happens, we're going to have to accept we haven't been alone since the beginning of time.
18: En juin.
16: Pour découvrir le sens de ta vie, tu dois retourner là où tout a commencé.
19: Je te reconnais.
9: I used to say to myself, wouldn't it be wonderful if all of this turned out to be true? I'm now thinking, wouldn't it be wonderful for people to know all of this is true?

0: Disclosure Day.
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2: L'agenda, Kaolin, et on commence tout de suite avec un festival, la 4e édition du festival Astéroïde Day, en lien avec la journée mondiale des astéroïdes. Un festival qui dure du 15 au 30 juin à Jasnon-Presnac et Rochechouart, c'est gratuit. La science et la culture en s'amusant de 3 à 97 ans. Direction la

0: également une marche avec l'association communautaire ADN autour de nous qui vous invite donc ce jeudi 25 juin à Massignac sur le circuit autour du plan d'eau. Un circuit de 13 km à allure soutenue et un circuit de 11 km à allure modérée. Rendez-vous fixé au parking de la piscine avenue Corot à 7h30 pour un départ à 7h45 ou directement sur place à 8h au parking de la Conti. Jeudi toujours, une soirée table ronde organisée de 19h30 à 21h dans le cadre des états généraux de la biotique sous les auspices de l'espace régional de réflexion éthique de Nouvelle-Aquitaine, site Limousin. Une table ronde et débat jusqu'où aller dans les mesures de prévention pour les personnes âgées et limites éthiques. Cela se placera à la mairie de Rochechouart, place du Château, en présence de nombreux représentants. Le jeudi 25 toujours marque le retour des marchés festifs de producteurs. Cela se passe au jardin du Moulin à Sous, organisé par l'association Saveurs et Terroirs. Consommer bon, consommer local. Des produits locaux très variés à emporter ou à consommer sur place. Les animations commenceront à partir de 18h au jardin du Moulin à Sous.
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0: Le vendredi 26 juin maintenant, vous est proposé un barbecue par l'association Famille Rurale après la fête de l'école sur le parking de la salle des fêtes à Saillat-sur-Vienne. Restauration, buvette et animation sur place. On vous parle également ce vendredi 26 juin de Rush Flag qui aura lieu de 19h30 à 21h30 au gymnase de Rochechouart. Inscription obligatoire pour la participation. On vous parle le samedi 27 juin d'un concert à Coussac-Bonneval, un concert de la chorale Ayen Voices avec son chef d'orchestre Andrew Field. Cela se passera à 18h, cours intérieur du château de Bonneval, sur réservation. Info et réservation directement auprès du château de Bonneval ou au 06 29 19 49 06. On vous parle également d'un concours de pétanque organisé à La Roche-l'Abeille ce samedi 27 juin. Un tête-à-tête à partir de 8h30 et en doublette à partir de 13h30. Cela se passe toute la journée à la salle des fêtes organisée par la APPMA de La Roche-l'Abeille. Et puis une conférence également au Chalard, conférence Regard Croisé en Limousin. Une conférence qui aura lieu de 15h30 à 17h à la salle des fêtes. C'est un événement gratuit organisé par Chalard Initiative. On n'oublie pas également ce week-end l'Art en Fête, l'association Esquisse qui fête ses 30 ans avec un marché des arts créatifs, buvette et food truck sur place, animation musicale assurée par l'école intercommunale de musique et de danse. Cela se passera de 8h à 18h30 au jardin du Moulin à Sous à Saint-Thierry. À ne pas oublier également le feu de la Saint-Jean à Saint-Thierry-la-Perche, buvette, grillade et animation musicale, ainsi qu'un grand feu sur la plage à la tombée de la nuit. Cela commencera à 17h30 du côté du lac d'Arfeuil, une manifestation qui est organisée par le motoclub du pays arédien. Rochechou Art et Danse du Monde vous invite le samedi 27 juin à partir de 14h, place du Château, pour découvrir des arts et danses du monde. Le tout est organisé par le comité des fêtes. Vous retrouverez Gypsy Fiesta, Rochechouart Loisirs Création, la Batouka Donf, Perles et Dragons et de nombreuses autres associations et animations qui vous seront proposées. Animations et soirées DJ en plus qu'un marché de producteurs qui vous sera proposé à partir de 18h. Direction Saint-Auvent le samedi 27 juin pour vous parler de la 14e randonnée gourmande organisée par le comité des fêtes. Différentes animations et balles avec orchestre Mi Camionetta vous seront également proposées.
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0: N'oubliez pas également le vide-grenier organisé par Saint-Thierry Escrime le dimanche 28 juin, à Saint-Thierry-la-Perche donc, sur l'esplanade et le gymnase Jules Ferry. Buvette, restauration sur place et puis bien sûr animation d'escrime proposée à 10h, de 10h à 11h et de 15h à 16h. La journée des Olympiades vous attend également sur la base de loisirs de Roufiac. Défis sportifs et ludiques toute la journée en équipe, c'est gratuit et ouvert à tous. Et puis pour les amateurs de sport, on termine avec les 6 heures de gravel organisées par la SSJ Cyclo sur le circuit automobile de Saint-Junien ce dimanche 28 juin avec buvette, restauration et ravito coureurs, ouvert aux licenciés de toute fédération et aux non-licenciés également. La longueur du circuit 3,5 km. Il y aura également une épreuve de virage technique et relance. Les inscriptions se font en ligne sur le site OKTime. Évidemment, toutes ces annonces sont susceptibles d'être modifiées en fonction des conditions météo du moment. La canicule qui devrait durer jusqu'à ce vendredi pourrait entraîner certaines annulations. Nous vous tiendrons bien évidemment au courant.
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2: Sur votre plateau télé ce soir, de la mélancolie, des animaux sauvages et des pirates. En attendant Bojangles sur France 3, film avec Virginie Efira et Romain Duris. Dans la France de la fin des années 50, Georges rencontre Camille au cours d'un cocktail mondain. C'est le coup de foudre immédiat. Le couple s'installe dans un appartement parisien et bientôt naît leur fils. Mais leur bonheur est bouleversé par la mélancolie grandissante de Camille.
3: Dis papa, elle est malade moi non ?
4: Ni plus ni moins que la plupart des gens. Tu sais, les grands sont tous un peu malades. Hein.
5: J'aurais dû garder les pieds sur terre pour deux. J'aurais dû te protéger davantage.
6: Parce que vous n'avez pas cherché à me protéger.
2: Instinct animal sur France 5 Magazine. Au cœur des déserts de Namibie, l'acteur Gilles Alma, héros de la série César Wagner, partage la vie des animaux sur leur propre territoire. Parmi les moments forts, un face-à-face spectaculaire avec un troupeau d'éléphants qui se sont adaptés aux conditions extrêmes de la région.
7: Gilles, tu es face aux éléphants du désert. Un vrai face-à-face. Il en reste plus que 150.
8: 150 seulement?
7: Oui. 150 éléphants adaptés au désert, aux conditions extrêmes de cet endroit.
2: Laissez-vous compter sur France 4, série documentaire. Un voyage sur les traces des marins les plus fascinants et les plus populaires de l'histoire, les pirates et les corsaires. De l'océan Indien à l'île de la Réunion et l'île Maurice, ces aventuriers ont fait régner la terreur et accumulé des fortunes sur les mers. En attendant Bojangles sur France 3, Instinct Animal sur France 5 et Laissez-vous compter sur France 4. Très belle soirée télé à tous.
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1: Bonjour à tous. Quel bilan de cette canicule déjà historique en France? Une nouvelle cellule de crise se réunit autour du Premier ministre en fin d'après-midi. Matignon va faire le point sur l'épisode et sur ses conséquences sanitaires et économiques. Si les températures redeviennent supportables sur la majeure partie du pays, trois départements du Sud-Est et la Corse restent en vigilance orange canicule. Attention aussi au risque d'incendie très élevé sur le Vaucluse, aujourd'hui placé en vigilance rouge. Alerte orange également pour sept départements autour de la Méditerranée. Les enquêteurs du BEA, le Bureau d'enquête et d'analyse pour la sécurité de l'aviation civile, sont sur le site du crash à Tomblaine en Meurthe-et-Moselle. Ils démarrent leurs investigations pour tenter de comprendre pourquoi l'avion s'est écrasé hier peu après son décollage. Accident qui a fait 11 morts. Les victimes ont été évacuées de l'appareil la nuit dernière. Les idées d'identification sont en cours. Un bateau de croisière évacué en pleine nuit à cause d'un incendie. Il était à quai dans le port d'Honfleur, dans le Calvados. Les 132 passagers et 31 membres d'équipage sont tous sains et saufs. Près d'une centaine de pompiers ont été mobilisés pour éteindre le feu parti des cuisines du navire. Un triste anniversaire, cela fait un an aujourd'hui que Christophe Glaize est en prison en Algérie. Le journaliste français condamné pour apologie du terrorisme, il est injustement détenu, dénonce Reporters sans frontières qui appelle de nouveau à sa libération immédiate. Les parents de Christophe Glaize espèrent que les récentes évolutions judiciaires en Algérie débouchent rapidement sur une grâce présidentielle. Une panne touche Orange depuis ce matin. Les clients de l'opérateur de téléphonie et de sa filiale Soch concernés par cet incident technique qui entraîne des perturbations sur les services mobiles et sur la 4G et la 5G. Le foot et la suite des 16e de finale de la Coupe du Monde. À 19h, le Brésil affronte le Japon, suivi de l'Allemagne face au Paraguay. Le vainqueur sera potentiellement le prochain adversaire des Bleus. Eux joueront leur place en 8e demain soir contre la Suède. Et c'est la fin de ce flash. Très bonne journée.
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5: Et la météo, Kaolin, bienvenue sur les ondes de votre radio. Et tout de suite, voici vos prévisions pour cet après-midi avec un temps qui va redevenir ensoleillé avec quand même pas mal de nuages aujourd'hui. Des passages nuageux qui n'empêcheront pas quand même l'après-midi d'être agréable. Les températures sont évidemment beaucoup plus respirables que la semaine dernière avec 26 à 27 pour les valeurs maximales sous abri, 31 à 32 en plein soleil. Des températures qui vont rester globalement agréables cette semaine avant de regrimper légèrement. On parle beaucoup du phénomène El Niño. Attention, les prévisions restent à affiner à partir de la semaine prochaine. Globalement, cette semaine restera dans les normes de saison et des températures beaucoup plus supportables.
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6: Comment se rafraîchir efficacement sans faire trop mal à son portefeuille? On en parle dans votre rendez-vous consommation. La France vient de traverser un nouvel épisode de canicule avec des températures dépassant les 40 degrés par endroit, avec un mercure aussi haut. Quand on est chez soi, on ne pense qu'à une seule chose, se rafraîchir. Et pour ce faire, plusieurs solutions existent. Évidemment, le mieux pour ne pas avoir chaud, c'est d'installer un climatiseur fixe. Mais c'est un budget important, entre 1000 et 5000 euros en moyenne. Les ventes de climatiseurs mobiles ou de rafraîchisseurs d'air ont aussi le vent en poupe. Mais la tendance cette année, c'est le ventilateur de plafond, comme l'explique Fanny Guibert, journaliste pour 60 millions de consommateurs.
7: Il a le mérite de brasser vraiment largement l'air de la pièce et donc d'avoir un brassage homogène, contrairement parfois à des petits ventilateurs qui peuvent dépanner mais qui vont être plus sur vous, même s'ils oscillent un petit peu. Et donc là, vous avez un ventilateur au plafond qui va être un peu moins bruyant aussi. Il est effectivement une bonne solution. Ça a été largement déjà utilisé. C'est resté assez fréquent dans certains endroits. Il y a même des aides financières pour s'équiper de ça. Alors bon, ils ne sont pas nécessairement très chers, mais les volets et les ventilateurs plafonniers font partie des outils qui sont soutenus sur le plan financier.
6: Compte en moyenne entre 50 et 200 euros pour un ventilateur de plafond. Outre le prix à l'achat, il faut aussi prendre en compte la consommation de l'appareil. Un ventilateur de plafond consomme peu et alourdira votre facture de moins de 2 euros par mois contre plusieurs dizaines d'euros pour un climatiseur fixe. L'une des astuces pour faire des économies, faire fonctionner ces appareils en heure creuse.
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2: Destination été sur Kaolin. Tout l'été, on vous emmène pour explorer les trésors de notre région. Nous sommes avec Marc Vachaud, communauté de communes Charente Limousine. Marc Vachaud, bonjour.
3: Bonjour.
2: Alors Marc Vachaud, on va prendre la direction des randonnées et également du vélo avec des balades nature qu'on peut proposer cet été en Charente Limousine.
3: Alors effectivement, déjà pour la randonnée pédestre, on est un territoire où il y a plusieurs centaines de chemins de sentiers balisés. L'ensemble de ces sentier est disponible sur une application qui s'appelle Circuit, qui est téléchargeable gratuitement et qui permet effectivement d'aller à la découverte de l'ensemble de ces sentiers du territoire. Il y a également des sentiers, je dirais des sentiers qui sont peut-être plus familiaux, un peu plus courts, qui sont thématisés, que je pourrais vous recommander. Je pense notamment au sentier Paul Lavergne sur S, qui permet effectivement de bénéficier d'une nature préservée et d'un cadre rafraîchissant sur le bord de l'Issoire.
2: Des itinéraires adaptés aux familles ou débutants ?
3: Ah oui. À tous les niveaux possibles, je dirais des circuits les plus familiaux de 1, 2, 3 km à des sentiers qui sont un petit peu plus longs, qui nécessitent un peu plus d'entraînement. Mais tout le monde y trouvera son compte, c'est garanti.
2: Donc de quel coin on peut découvrir en randonnée ou à vélo ?
3: Alors déjà pour le vélo, il y a plusieurs itinéraires qui sont des itinéraires très importants. Je pense par exemple à la Scandibérique, qui est une voie européenne qui part de Trondheim en Norvège et qui va jusqu'à Saint-Jacques-de-Compostelle en Espagne et qui traverse la Charente-Limousine du nord au sud. Donc ça c'est un très bel itinéraire qui permet de découvrir ce territoire-là. Il y a également un autre itinéraire qui s'appelle la Vélite Idéale et qui part du lac de Massivière pour aller jusqu'à Saint-Nazaire et qui traverse également nos territoires d'est en ouest.
2: Voilà, donc de belles balades qu'on peut conseiller cet été. Les circuits, bien entendu, sont balisés pour les auditeurs qui souhaitent les parcourir.
3: Également, et l'Office du Tourisme est disponible pour répondre à tout questionnement au 0545 84 22 22.
2: Marc Vachaud, merci beaucoup. Une belle découverte du territoire de la Charente-Limousine. À très bientôt pour de nouvelles destinations été sur Kaolin. Bel été à toutes et à tous.
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5: Les violents orages qui ont traversé la Haute-Vienne dans la nuit de samedi à dimanche ont mobilisé les sapeurs-pompiers. Sept interventions ont été réalisées pour dégager des arbres, branches ou poteaux électriques tombés sur les routes. Neuf départs de feu vraisemblablement provoqués par la foudre ont aussi été maîtrisés. Dans le département voisin, en Dordogne, plus de 20 000 éclairs ont été recensés, privant un millier de foyers d'électricité. Une tonne de glace pilée a été livrée en urgence au CHU de Limoges ce week-end pour faire face à l'afflux de patients victimes d'hyperthermie, conséquence de la canicule. Les stocks produits sur place ne suffisaient plus aux besoins des urgences, où la glace est utilisée pour faire rapidement baisser la température corporelle. À la demande de l'hôpital, la ville de Limoges, en lien avec l'Agence régionale de santé, a organisé une collecte express auprès

0: Soire vient d'obtenir le label établissement bio engagé décerné par l'association Interbio Nouvelle-Aquitaine. Cette distinction récompense les efforts de l'établissement en faveur d'une restauration scolaire plus durable. Cette année, près de 30% des produits servis aux élèves demi-pensionnaires sont issus de l'agriculture biologique. Enfin, à retenir dans l'actualité sportive locale, la pongiste arédienne Jade Gourmandy s'est illustrée ce week-end à Questembert dans le Morbihan en décrochant le titre de championne de France lors des finales fédérales par classement. La joueuse de l'EATT, l'Espérance arédienne tennis de table Saint-Thirier, engagée dans la catégorie des 600 à 799 points, a remporté la finale face à une adversaire bourguignonne. Après son récent sacre de championne de Nouvelle-Aquitaine, elle offre au club de Saint-Thirier le tout premier titre de championne de France de son histoire. Et puis en rugby, le rassemblement Saint-Thirier-Auvézère a échoué de justesse en finale du championnat de France des réserves de Régional 1 ce dimanche à Millau. Les Arédiens se sont inclinés 30 à 29 face à Salon de Provence au terme d'une rencontre très disputée. Malgré cette défaite sur le fil, le rugby club du pays de Saint-Thirier, Union Rugby Club Auvézère, conclut une saison remarquable portée jusqu'en finale nationale. Bon lundi à toutes et tous.
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4: Et la météo, Kaolin, bienvenue sur les ondes de votre radio. Tout de suite, voici vos prévisions pour cet après-midi, avec un temps qui va redevenir ensoleillé, avec quand même pas mal de nuages aujourd'hui. Des passages nuageux qui n'empêcheront pas quand même l'après-midi d'être agréable. Les températures sont évidemment beaucoup plus respirables que la semaine dernière, avec 26 à 27 pour les valeurs maximales sous abri, 31 à 32 en plein soleil. Des températures qui vont rester globalement agréables cette semaine, avant de regrimper légèrement. On parle beaucoup du phénomène El Niño. Attention, les prévisions restent à affiner à partir de la semaine prochaine. Globalement, cette semaine restera dans les normes de saison et des températures beaucoup plus supportables.
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2: Dans vos journaux, pour ce lundi 29 juin, l'actualité en format papier, le grand titre qui barre la une de Sud-Ouest ce matin, comment protéger nos enfants? Le quotidien consacre ses pages 2 et 3 aux initiatives éducatives et préventives déployées en urgence dans notre région, notamment au sein des colonies de vacances et des centres aérés pour rassurer les familles. L'autre grand sujet du jour dans vos quotidiens, c'est le climat. Si la météo commence enfin à devenir plus respirable, les stigmates du week-end sont bien présents. La Charente Libre titre en une, la chaleur reflue, la vigilance sanitaire demeure. Même écho du côté de Sud-Ouest en page 7 où la vigilance reste de mise. Les conséquences concrètes de ces fortes chaleurs se font d'ailleurs durement sentir sur nos réseaux. Le Populaire du Centre tire la sonnette d'alarme environnementale avec ce titre choc. L'eau potable sous pression, un dossier à retrouver en page 2 et 3 du quotidien auviennois. On termine avec le sport et un coup de sifflet final douloureux pour le rugby de notre grande région. Dans le Populaire du Centre, c'est le rêve brisé en page 22 pour les réservistes auviennois de Saint-Thierry-aux-Vézères. Un dimanche noir partagé par la Dordogne puisque Sud-Ouest annonce en une la fin de parcours et l'élimination des clubs de Lurca, de Ribérac et de Montignac. À revivre en page sport et dans vos journaux. Rideau sur le kiosque.
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1: Bonjour à tous. L'émotion en Meurthe-et-Moselle après ce dramatique accident. Un petit avion s'est écrasé hier à Tomblaine, près de Nancy. Les fortes températures reculent enfin en France. Plus aucun département n'est en vigilance rouge canicule. Et puis l'attente est longue pour Christophe Glaise, le journaliste sportif français, est emprisonné depuis maintenant 365 jours en Algérie. Et on commence avec ce dramatique accident en Meurthe-et-Moselle. Un petit avion s'est écrasé hier à Tomblaine, près de Nancy, pour une raison encore inexpliquée. 11 personnes au total ont été tuées. Les victimes sont 5 moniteurs de parachutisme, 5 élèves et le pilote. Sur place, avec le ministre des Transports, Philippe Tabarot, le ministre de l'Intérieur, Laurent Nougnès, a évoqué un drame.
2: L'émotion, elle est palpable et elle est intense et on la comprend parfaitement. Et c'est pour ça que nous sommes venus sur place avec monsieur le ministre, pour évidemment apporter le soutien du gouvernement, le soutien de la nation finalement suite à ce drame qui marque les esprits et à juste titre. Vous dire évidemment qu'au drame s'est rajouté un autre drame, c'est que une partie des familles des victimes ont été présentes à l'aéroport et que certaines malheureusement ont assisté à la chute de l'aéronef, ce qui ajoute au choc évidemment et au traumatisme psychologique qui en résulte.
1: Les témoins ont été pris en charge et selon le bureau d'enquête et d'analyse pour la sécurité de l'aviation civile, il s'agit de l'accident d'aviation général le plus grave en termes de bilan humain en France. Il fait moins chaud en France. Plus que 5 départements sont ce matin en alerte orange canicule. Les Hautes-Alpes, le Var, les Alpes-Maritimes et toute la Corse. Mais les fortes chaleurs de ces derniers jours ont eu un fort impact sur la population et les secours. Et les autorités commencent à dresser un premier bilan, Léa Guichon.
3: La chaleur a provoqué une augmentation des décès, particulièrement dans les régions qui ont été placées en vigilance rouge. 1000 décès de plus que la normale recensée par Santé publique France depuis mercredi. On n'est pas dans la même situation sanitaire que lors de la canicule de 2023, assure la ministre de la Santé. Le ministre de l'Intérieur, lui, note une augmentation extrêmement importante des interventions pour secours à personne, plus 40% lors des journées les plus chaudes. Situation qui pourrait progressivement s'améliorer. À Paris, les urgences de la PHP ont enregistré hier une baisse des passages dans leur service pour la première fois depuis le début de la canicule.
1: Des conséquences également sur le déroulement du bac et du brevet. Face à la répétition probable des épisodes de chaleur, Edouard Geffray a annoncé que plus aucun examen n'aura lieu l'après-midi dès 2027. Le ministre de l'Éducation nationale a reconnu que les bâtiments scolaires n'étaient pas suffisamment armés face aux canicules. 13 800 écoles ou collèges ont dû fermer ou aménager leurs horaires. Et après cet épisode caniculaire, Sébastien Lecornu réunit aujourd'hui une nouvelle cellule de crise interministérielle. Selon Matignon, il s'agira de faire le bilan de ces derniers jours. Également à l'ordre du jour, le suivi des impacts sanitaires mais aussi socio-économiques dont l'agriculture. Les dérives du sport professionnel à l'Assemblée nationale. Les députés examinent aujourd'hui la proposition de loi sur l'organisation, la gestion et le financement du sport pro. Avec ce texte, les fédérations pourraient notamment retirer aux ligues leur subdélégation de services publics en cas de défaillance grave, notamment financière. Une mesure qui vise sans détour le football, englué depuis plusieurs années dans une crise de droit TV. 365 jours, voilà le temps passé par Christophe Glaise en détention en Algérie. Ce journaliste sportif français a été arrêté en mai 2024 puis condamné à 7 ans de prison avec mandat de dépôt le 29 juin 2025 pour apologie du terrorisme. En mai dernier, Christophe Glaise et ses avocats ont décidé de renoncer à ce pourvoire en cassation. Et le 3 juin, la justice algérienne a clôturé la procédure judiciaire contre le journaliste, ouvrant la voie à une grâce du président Tebboune. Et c'est le seul et dernier moyen pour libérer Christophe Glaise, selon Thibaut Brutin, directeur général de Reporters sans frontières.
4: Il est absolument incompréhensible que Christophe n'ait pas encore été gracié. Il faut que ça advienne le plus tôt possible. Je rappelle qu'il a une grand-mère de 102 ans qui attend avec impatience son retour. Il faut que Christophe puisse la revoir, la serrer dans ses bras. Christophe a bénéficié de plusieurs visites au cours des derniers jours, notamment la visite du consul de France et la visite de son frère Maxime. Christophe est bien traité, il est au courant aussi de la mobilisation et il est très reconnaissant à l'ensemble de celles et ceux qui font démonstration de solidarité avec lui. La question n'est pas le traitement de Christophe, c'est celle de sa libération.
1: Et aujourd'hui, le conseil municipal d'Agen, ville d'origine de Christophe Glaise, doit se prononcer pour porter le journaliste au rang de citoyen d'honneur. Nouvelle trêve dans le détroit d'Ormuz. L'Iran et les États-Unis ont échangé des frappes ces derniers jours en s'accusant mutuellement de violer le cessez-le-feu. Finalement, les deux pays ont accepté de cesser de s'attaquer. Et puis on termine avec du football. Le Canada est le premier qualifié pour les huitièmes de finale de la Coupe du Monde. Les Canadiens qui ont battu l'Afrique du Sud. Une victoire 1-0 décrochée au bout du temps additionnel. Ils retrouveront les Pays-Bas ou le Maroc samedi. Le verdict, c'est la nuit prochaine. Excellent début de journée à tous.
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7: 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Et la météo, Kaolin, bienvenue sur les ondes de votre radio. Tout de suite, voici vos prévisions pour cet après-midi avec un temps qui va redevenir ensoleillé avec quand même pas mal de nuages aujourd'hui. Des passages nuageux qui n'empêcheront pas quand même l'après-midi d'être agréable. Les températures sont évidemment beaucoup plus respirables que la semaine dernière avec 26 à 27 pour les valeurs maximales sous abri, 31 à 32 en plein soleil. Des températures qui vont rester globalement agréables cette semaine avant de regrimper légèrement. On parle beaucoup du phénomène El Niño. Attention, les prévisions restent à affiner à partir de la semaine prochaine. Globalement, cette semaine restera dans les normes de saison et des températures beaucoup plus supportables.
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2: L'agenda, Kaolin, et on commence tout de suite avec un festival, la 4e édition du festival Astéroïde Day, en lien avec la journée mondiale des astéroïdes. Un festival qui dure du 15 au 30 juin à Jasnon-Presnillac et Rochechouart, c'est gratuit. La science et la culture en s'amusant, de 3 à 97 ans. Direction la commune de Ségur-le-Château pour vous parler des visites guidées du village et du château. Visite guidée d'un des plus beaux villages de France. Alors rendez-vous fixé au bureau d'information touristique à 11h. Infos et réservations auprès de l'office de tourisme au 05 55 73 39 92. Le jeudi 25 juin, vous pourrez retrouver une conférence, le corps dans l'art, le corps au 20e siècle. Une conférence qui vous est proposée au musée d'art et d'histoire de Saint-Thierry-la-Perche entre 18h30 et jusqu'à 19h30. Vous pourrez retrouver également une marche avec l'association communautaire ADN autour de nous qui vous invite. Donc ce jeudi 25 juin à Massignac sur le circuit autour du plan d'eau. Un circuit de 13 km à allure soutenue et un circuit de 11 km à allure modérée. Rendez-vous fixé au parking de la piscine avenue Corot à 7h30 pour un départ à 7h45 ou directement sur place à 8h au parking de la Conti. Jeudi toujours une soirée table ronde organisée de 19h30 à 21h dans le cadre des états généraux de la biotique sous les auspices de l'espace régional de réflexion éthique de Nouvelle-Aquitaine, site Limousin. Une table ronde et débat jusqu'où aller dans les mesures de prévention pour les personnes âgées et limites éthiques. Cela se placera à la mairie de Rochechouart, place du Château, en présence de nombreux représentants. Le jeudi 25 toujours marque le retour des marchés festifs de producteurs. Cela se passe au jardin du Moulin à Sous, organisé par l'association Saveurs et Terroirs. Consommer bon, consommer local. Des produits locaux très variés à emporter ou à consommer sur place. Les animations commenceront à partir de 18h au jardin du Moulin à Sous.
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2: Le vendredi 26 juin maintenant, vous est proposé un barbecue par l'association Famille Rurale après la fête de l'école sur le parking de la salle des fêtes à Saillat-sur-Vienne. Restauration, buvette et animation sur place. On vous parle également ce vendredi 26 juin de Rush Flag qui aura lieu de 19h30 à 21h30 au gymnase de Rochechouart. Inscription obligatoire pour la participation. On vous parle le samedi 27 juin d'un concert à Coussac-Bonneval, un concert de la chorale Ian Voices avec son chef d'orchestre Andrew Field. Cela se passera à 18h, cours intérieur du château de Bonneval sur réservation. Info et réservation directement auprès du château de Bonneval au 06 29 19 49 06. On vous parle également d'un concours de pétanque organisé à La Roche-l'Abeille ce samedi 27 juin. Un tête-à-tête à partir de 8h30 et en doublette à partir de 13h30. Cela se passe toute la journée à la salle des fêtes organisée par la PPMA de La Roche-l'Abeille. Et puis une conférence également au Chalard, conférence Regards Croisés en Limousin. Une conférence qui aura lieu de 15h30 à 17h à la salle des fêtes. C'est un événement gratuit organisé par Chalard Initiative. On n'oublie pas également ce week-end l'Art en Fête, l'association Esquisse qui fête ses 30 ans avec un marché des arts créatifs, buvette et food truck sur place, animation musicale assurée par l'école intercommunale de musique et de danse. Cela se passera de 8h à 18h30 au jardin du Moulin à Sous à Saint-Thierry. À ne pas oublier également le feu de la Saint-Jean à Saint-Thierry-la-Perche, buvette, grillade et animation musicale, ainsi qu'un grand feu sur la plage à la tombée de la nuit. Cela commencera à 17h30 du côté du lac d'Arfeuil, une manifestation qui est organisée par le motoclub du pays Arédien. Rochechou Art et Danse du Monde vous invite le samedi 27 juin à partir de 14h, place du Château, pour découvrir des arts et danses du monde. Le tout est organisé par le comité des fêtes. Vous retrouverez Gypsy Fiesta, Rochechouart Loisirs Création, la Batouka Donf, Perles et Dragons et de nombreuses autres associations et animations qui vous seront proposées. Animations et soirées DJ en plus qu'un marché de producteurs qui vous sera proposé à partir de 18h. Direction Saint-Auvent le samedi 27 juin pour vous parler de la 14e randonnée gourmande organisée par le comité des fêtes. Différentes animations et balles avec orchestre Mi-Camionetta vous seront également proposées.
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2: N'oubliez pas également le vide-grenier organisé par Saint-Thierry Escrime le dimanche 28 juin, à Saint-Thierry-la-Perche donc, sur l'esplanade et le gymnase Jules Ferry. Buvette, restauration sur place et puis bien sûr animation d'escrime proposée à 10h, de 10h à 11h et de 15h à 16h. La journée des Olympiades vous attend également sur la base de loisirs de Roufiac. Défis sportifs et ludiques toute la journée en équipe, c'est gratuit et ouvert à tous. Et puis pour les amateurs de sport, on termine avec les les 6 heures de gravel organisées par la SSJ Cyclo sur le circuit automobile de Saint-Junien ce dimanche 28 juin avec buvette, restauration et ravito coureurs, ouvert aux licenciés de toute fédération et aux non-licenciés également. La longueur du circuit 3,5 km. Il y aura également une épreuve de virage technique et relance. Les inscriptions se font en ligne sur le site OKTime. Évidemment, toutes ces annonces sont susceptibles d'être modifiées en fonction des conditions météo du moment. La canicule qui devrait durer jusqu'à ce vendredi pourrait entraîner certaines annulations. Nous vous tiendrons bien évidemment au courant.
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1: Bonjour à tous, c'est parti pour les 16e de finale de la Coupe du Monde et c'est parti pour Wimbledon aujourd'hui. Et puis avant le départ du Tour de France samedi, on connaît le nouveau champion de France. Et à la une, le football, le Canada, premier qualifié pour le premier match à élimination directe de la Coupe du Monde. L'un des trois pays hôtes valide son billet pour les 8e de finale. Une victoire 1-0 sur l'Afrique du Sud est décrochée au bout du temps additionnel. Les Canadiens disputeront le tout premier 8e de finale de leur histoire face aux Pays-Bas ou au Maroc samedi à Houston. Verdict la nuit prochaine à partir de 3h du matin. Deux autres 16e de finale sont à suivre avant ça. Brésil-Japon à 19h et puis Allemagne-Paraguay à 22h30. Le tennis, Wimbledon débute aujourd'hui, le troisième grand chelem de l'année, comme toujours sur herbe. 6 Français à suivre aujourd'hui pour la première journée, notamment Arthur Hinderknecht, Alexandre Muller, Hugo Gaston, Léolia Jean-Jean et puis Elsa Jacquemot contre Naomi Osaka. Les deux numéros 1 mondiaux, Yannick Sinner et Arina Sabalenka entrent également en lice aujourd'hui. L'épilogue des championnats de France de cyclisme sur route en Isère, à 6 jours du départ du Tour de France à Barcelone. C'est Romain Grégoire qui a levé les bras hier à la Tour du Pin. Le jeune puncheur de la Groupama FDJ décroche son premier maillot bleu-blanc-rouge. Il a devancé Paul Lapeyra et Joris Delbove. En rugby, déception pour les supporters toulousains qui n'ont pas pu fêter leur victoire avec les joueurs hier soir. Le club et la mairie de Toulouse ont décidé d'annuler les célébrations prévues place du Capitole en raison de la vigilance orange pour orage. Le Stade toulousain qui a décroché samedi son 4e bouclier de Brennus de suite en dominant Montpellier. Un mot de Formule 1, le Grand Prix d'Autriche, le 8e rendez-vous de la saison. George Russell est sur Mercedes, a remporté son 2e Grand Prix de la saison devant Max Verstappen et Kimi Antonelli. Et ça se resserre en tête du championnat du monde. Premier français de ce Grand Prix, Isaac Hadjar, 6e. Et puis la Ligue des Nations de volley, l'équipe de France renversée 3-2 par le Japon à Orléans. Les Bleus reste en course pour le Final 8. Voilà pour l'actu, je vous souhaite une excellente journée.
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4: Les violents orages qui ont traversé la Haute-Vienne dans la nuit de samedi à dimanche ont mobilisé les sapeurs-pompiers. 7 interventions ont été réalisées pour dégager des arbres, branches ou poteaux électriques tombés sur les routes. 9 départs de feu vraisemblablement provoqués par la foudre ont aussi été maîtrisés. Dans le département voisin, en Dordogne, plus de 20 000 éclairs ont été recensés, privant un millier de foyers d'électricité. Une tonne de glace pilée a été livrée en urgence au CHU de Limoges ce week-end pour faire face à l'afflux de patients victimes d'hyperthermie, conséquence de la canicule. Les stocks produits sur place ne suffisaient plus aux besoins des urgences, où la glace est utilisée pour faire rapidement baisser la température corporelle. À la demande de l'hôpital, la ville de Limoges, en lien avec l'Agence régionale de santé, a organisé une collecte express auprès de plusieurs commerces. La collégiale de Saint-Junien, monument historique, est en danger en raison d'une charpente fragilisée qui menace les voûtes et l'ensemble de l'édifice. Pour éviter tout risque d'effondrement, la mairie et la Fondation du patrimoine lancent une souscription publique visant à récolter 100 000 euros. Les travaux de sécurisation sont estimés à 150 000 euros, tandis que la restauration complète pourrait atteindre 1,5 million d'euros. Un défilé organisé par le comité des ostensions a marqué le lancement de cette collecte, avec l'objectif d'engager les premiers travaux dès l'automne. Le collège Simone Veil de Rochechouart vient d'obtenir le label établissement bio engagé décerné par l'association Interbio Nouvelle.

0: La finale face à une adversaire bourguignonne. Après son récent sacre de championne de Nouvelle-Aquitaine, elle offre au club de Saint-Thierry le tout premier titre de champion de France de son histoire. Et puis en rugby, le rassemblement Saint-Thierry-Auvézère a échoué de justesse en finale du championnat de France des réserves de Régional 1 ce dimanche à Millau. Les Arédiens se sont inclinés 30-29 face à Salon de Provence au terme d'une rencontre très disputée. Malgré cette défaite sur le fil, le rugby club du pays de Saint-Thierry Union Rugby Club Auvézère conclut une saison remarquable portée jusqu'en finale nationale. Bon lundi à toutes et tous.
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3: Bonjour, bonjour à tous. Ces sauteurs âgés de 4 ans ont rendez-vous sur les 3600 mètres du parcours de haie à l'hippodrome de Clairefontaine-Deauville à l'occasion du Quintet Plus de ce lundi 29 juin 2026. L'allocation sera de 83 000 euros et le départ prévu vers 18h30. En tête de notre sélection, l'As, Miss Déboula, ne devrait plus tarder à refaire parler d'elle, sa placée sur le podium et pourquoi pas sur la plus haute marche. Suivi du 4, Bélina du Berlet, incontournable dans le lot du jour. Le 3, Irupta Matuta, va découvrir les quintés avec de légitimes ambitions. Le 2, Marie Chellet, donne toujours le meilleur d'elle-même dans un parcours. Et enfin, le 7, Karisha, redirigé sur les haies avec brio, il complétera notre sélection. Une sélection que vous pouvez retrouver sur ma chaîne YouTube Tom Kazak, les pronostics hippiques avec mes dernières minutes. Donc notre choix aujourd'hui, premier l'As, Miss Déboula. Second le 4, Bélina du Berlet. Troisième le 3, Irupta Matuta. Quatrième le 2, Marie Chellet. Cinquième le 7, Karisha. Le second choix le 9, le 8 et le 13. Et à vous la fortune!
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2: Bonjour à tous. Cette chronique est consacrée aux innovations de nos confrères d'Union et Territoires. Le journal d'information agricole vient de créer sa propre application intitulée Terre d'Actu. Il s'agit de la première de ce type en Limousin. Le but, accéder en temps réel à l'actualité rurale et agricole du Périgord et de la Haute-Vienne. Un outil gratuit mais qui propose aussi des contenus dédiés aux abonnés, comme le souligne Lionel Robin, le rédacteur en chef d'Union et Territoires.
3: L'application est gratuite sur les deux stores. Là, il y a actuellement beaucoup d'articles qui sont gratuits. On essaye d'en mettre un maximum, en tout cas tant qu'on sera dans la période d'appel. Après, il y a effectivement des abonnements qui permettent d'avoir l'intégralité de l'un ou l'autre des journaux, que ce soit Union au Territoire, Haute-Vienne ou Réussir le Périgord en Dordogne. Et l'idée est qu'effectivement, à terme, les abonnés aient du contenu spécifique et exclusif. Mais pour l'instant, il y a vraiment la possibilité de s'informer localement, gratuitement.
2: Terre d'Actu regroupe les deux journaux du groupe Lionel Robin.
3: On vient en complément de nos hebdomadaires puisqu'on a une société maintenant qui couvre les deux départements, Dordogne et Haute-Vienne, et qui garde chaque département garde son hebdomadaire papier. Mais on a décidé effectivement de mettre en commun nos forces à travers une application qui s'appelle Terre d'Actu et qui est vraiment consacrée à l'info locale et rurale faite par des journalistes sur le terrain.
2: Mais elle n'a pas vocation à remplacer les éditions papier d'Union et Territoires.
3: Le papier reste essentiel et nous garderons le papier. Il est hors de question de supprimer le papier. En tout cas, tant qu'on pourra garder qu'il sera économiquement possible de garder le papier, nous le garderons. Parce qu'effectivement, nous avons quand même une population agricole qui est relativement âgée. On a un taux de renouvellement d'abonnement qui est très élevé parce que les gens restent fidèles à nos journaux et on veut les conserver. Et puis le papier offre d'autres avantages, donc on le conservera le plus longtemps possible.
2: Il s'agit simplement d'une adaptation aux changements sociétaux.
3: Les deux hebdos sont IPG, donc presse d'information politique et générale, depuis plusieurs années. C'est un choix qui a été fait il y a très longtemps par les actionnaires des deux structures, donc les professionnels agricoles, d'aller vers un public plus rural, plus large que simplement les agriculteurs, pour des raisons évidentes de démographie, puisque le nombre d'agriculteurs diminue et que nous, on voulait continuer d'avoir une même couverture. Et puis, la structure sociologique de l'agriculture a changé et très souvent, dans une exploitation, l'un des membres travaille à l'extérieur, donc c'était bien aussi d'avoir cette information rurale. Donc c'est un chemin qu'on avait déjà emprunté pour le papier et aujourd'hui on veut l'élargir au numérique et en particulier au digital, puisqu'on sait que maintenant la presse, elle se consomme essentiellement sur smartphone.
2: Mais Union et Territoires détient aussi Famosa, consacré aux actrices des territoires périgourdins et limousins, Lionel Robin.
3: Depuis plusieurs années, d'abord en Dordogne et maintenant on l'a étendu à la Haute-Vienne, nous avons un magazine, un bimensuel qui s'appelle Famosa et qui est consacré aux actrices du territoire. En Périgord et en Limousin. Et quand je dis actrice, c'est-à-dire que c'est vraiment aller vers les femmes qui font des choses sur le terrain. Elles peuvent être artisanes, chefs d'entreprise, politiques, médecins, artistes. C'est vraiment juste de l'idée que sur le territoire, il y a énormément de richesses et de ressources et que nous, on essaye d'aller les rencontrer. Du coup, ça fait un magazine qui parle des femmes, que les femmes peuvent lire, mais vraiment, il est conseillé aussi aux hommes.
2: Un magazine qui pourrait peut-être rejoindre cette nouvelle application dans quelques temps.
3: C'est à l'étude. Alors, c'est un peu plus compliqué pour l'instant. Il est uniquement sur abonnement et en kiosque, en papier. Probablement qu'à un moment donné, il y aura une extension vers le digital, vers le numérique, simplement parce que c'est dans l'ordre des choses. Mais voilà, on tient à garder pour l'instant le papier parce qu'on essaye de faire un beau magazine de qualité. Le dernier numéro, par exemple, est consacré pour notre grand format au cinéma en Limousin. Et donc, on est allé voir des jeunes femmes, des femmes moins jeunes, mais qui toutes se consacrent à une certaine forme de cinéma, que ce soit en fiction ou en documentaire, et qui font là aussi vivre le territoire. Et c'est vraiment remarquable de découvrir cette richesse-là.
2: L'application Terre d'Actu est disponible sur les principales plateformes de téléchargement dès aujourd'hui. Ces propos ont été recueillis par Charline Daud de RCF Limousin.
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4: À Saint-Junien, la ludothèque La Roulotte recrute un coordinateur, une coordinatrice du projet associatif pour un CDD de 6 mois à temps partiel à partir de septembre. Vos missions, organisation, suivi administratif, financement, appui aux ressources humaines. Le poste n'inclut ni management ni rôle décisionnel. Vous êtes attendu comme appui et force de proposition. Candidature souhaitée avant le 25 juin. Plus d'infos, ludobus-la-roulotte.fr. La communauté de communes Pays Nexon Mont de Chalut recherche un agent technique en renfort afin de réaliser les contrôles des installations d'assainissement non collectif. Le lieu du travail sera à 6 places de l'église à Nexon. Le poste est à pourvoir le 1er juillet, date limite de candidature le 22 juin, emploi temporaire de 6 mois. Vos missions, réaliser les contrôles des installations d'assainissement non collectif existantes, réaliser ponctuellement les contrôles des installations, assurer le suivi administratif des dossiers. Toutes les informations auprès de la communauté de communes Pays de Nexon, Mont de Chalut. 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À bientôt.
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1: Bonjour, bonjour à tous. Après la canicule, les orages, ils ont balayé plusieurs régions hier soir, provoquant des coupures d'électricité. Plus de 20 000 foyers encore concernés ce matin dans le Nord et l'Aisne, et des dégâts parfois importants. Les températures, elles sont en baisse sur la plupart des régions, sauf sur le Sud-Est et la Corse. Et une nouvelle cellule de crise se réunit au ministère de l'Intérieur à partir de 18h. Le Premier ministre et 17 membres de son gouvernement vont faire le point sur l'épisode et sur son impact sanitaire et économique. Et c'est une conséquence de la chaleur intense de ces derniers jours. Les soldes vont être prolongés d'une semaine jusqu'au 28 juillet. Commencé mercredi dernier au pic de la canicule, le démarrage a été très mauvais. Dans l'actu également, les enquêteurs du BEA, le Bureau d'enquête et d'analyse pour la sécurité de l'aviation civile, sont sur le site du crash à Tomblaine en Meurthe-et-Moselle. Ils démarrent leurs investigations pour tenter de comprendre pourquoi l'avion s'est écrasé hier peu de temps après son décollage. Un accident qui a fait 11 morts. Les victimes ont été évacuées de l'appareil la nuit dernière. Les identifications sont en cours. Des rassemblements ce soir encore devant les tribunaux et le ministère de la Justice à Paris. Nouvelle mobilisation des associations féministes et de protection de l'enfance, comme chaque lundi. Elle demande davantage de moyens et une loi intégrale contre les violences. Un mois après la mort de Liana dans le Gers, une grande marche contre les violences sexuelles est aussi prévue samedi partout en France. Le brevet des collèges continue aujourd'hui. Plus de 850 000 élèves passent l'épreuve de sciences en ce moment, après l'histoire géo ce matin et avant la dernière épreuve, les maths demain matin. Enfin, la fin du suspense pour les JO d'hiver 2030. Le COJOP, le comité d'organisation des Jeux Olympiques et paralympiques, s'apprête à dévoiler les sites officiellement retenus pour ces Jeux dans les Alpes. Présentation lors du conseil d'administration réuni à Lyon de la carte validée par le CIO. On sait déjà que les épreuves de glace se feront principalement à Lyon après le retrait de Nice. Et c'est la fin de cette édition. Très bon après-midi.
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3: Comment se rafraîchir efficacement sans faire trop mal à son portefeuille? On en parle dans votre rendez-vous consommation. La France vient de traverser un nouvel épisode de canicule avec des températures dépassant les 40 degrés par endroit, avec un mercure aussi haut. Quand on est chez soi, on ne pense qu'à une seule chose, se rafraîchir. Et pour ce faire, plusieurs solutions existent. Évidemment, le mieux pour ne pas avoir chaud, c'est d'installer un climatiseur fixe. Mais c'est un budget important, entre 1000 et 5000 euros en moyenne. Les ventes de climatiseurs mobiles ou de rafraîchisseurs d'air ont aussi le vent en poupe. Mais la tendance cette année, c'est le ventilateur de plafond, comme l'explique Fanny Guibert, journaliste pour 60 millions de consommateurs.
4: Il a le mérite de brasser vraiment largement l'air de la pièce et donc d'avoir un brassage homogène, contrairement parfois à des petits ventilateurs qui peuvent dépanner mais qui vont être plus sur vous, même s'ils oscillent un petit peu. Et donc là, vous avez un ventilateur au plafond qui va être un peu moins bruyant aussi. Il est effectivement une bonne solution. Ça a été largement déjà utilisé. C'est resté assez fréquent dans certains endroits. Il y a même des aides financières pour s'équiper de ça. Alors bon, ils ne sont pas nécessairement très chers, mais les volets et les ventilateurs plafonniers font partie des outils qui sont soutenus sur le plan financier.
3: Compte en moyenne entre 50 et 200 euros pour un ventilateur de plafond. Outre le prix à l'achat, il faut aussi prendre en compte la consommation de l'appareil. Un ventilateur de plafond consomme peu et alourdira votre facture de moins de 2 euros par mois contre plusieurs dizaines d'euros pour un climatiseur fixe. L'une des astuces pour faire des économies, faire fonctionner ces appareils en heure creuse.
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premier simple du premier EP paru au début de l'automne 2025, Your Home, fait découvrir l'univers musical envoûtant de la folkeuse néo-corrézienne Chloé Dunn. La chanteuse et violoniste y enrichit le son pur de son violon acoustique et sa voix captivante par l'utilisation de boucles sonores au tempo quasi organique. Chloé Dunn délivre ainsi sur Your Home une synth-pop élégante où se perçoivent les influences autant classiques d'un Jean-Sébastien Bach que la touche française de l'électro des Daft Punk. Entre classique intemporel et modernité, Chloé Dunn nous transporte ainsi en une parfaite harmonie que quelques heureux privilégiés ont découvert et découvriront à l'automne 2025 lors des concerts intimistes que l'artiste aura donnés entre Corrèze, Quercy et Périgord, en attendant une reconnaissance plus large. Dans l'immédiat, c'est sur votre radio locale associative préférée que cela se passe, et c'est notre sélection Nouvelle-Aquitaine du moment.

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8: Malgré un contexte budgétaire contraint, le conseil départemental de la Haute-Vienne poursuit ses missions de solidarité tout en renforçant plusieurs dispositifs en faveur de la jeunesse. Le budget 2026 souligne en effet la progression continue des dépenses sociales alors que les recettes de la collectivité sont en baisse, obligeant le département à mobiliser plusieurs leviers financiers. Accompagnement des familles les plus fragiles, soutien aux futurs professionnels de santé ou encore aide destinée aux jeunes entrants dans la vie active, quelles sont les priorités de la collectivité et comment financer ces politiques publiques? Sur ces questions, écoutez Jean-Claude Leblois, président du conseil départemental de la Haute-Vienne.
9: Les dépenses sociales continuent d'augmenter alors que les ressources des départements, on l'a dit plus d'une fois, sont sous pression. On rappelle que le département accompagne les familles les plus vulnérables, les bénéficiaires du RSA, qu'il intervient dans les domaines de la jeunesse, etc. Jusqu'où ce modèle est-il soutenable?
10: Alors ce modèle est soutenable parce qu'il est vertueux. Il est soutenable jusqu'au moment où on n'aura plus les moyens de le faire. Et c'est vraiment l'ambition du département de la Haute-Vienne de venir soutenir les situations les plus fragiles, que ce soit les personnes âgées, les personnes handicapées, la jeunesse. Et c'est pour cela que l'on a un dossier tout entier consacré à la jeunesse. On voit qu'il y a de moins en moins de jeunes dans notre pays. On voit que la jeunesse souffre, que l'adolescence est un passage difficile. Qu'est-ce que l'on peut faire pour chacune de ces catégories pour pouvoir les accompagner dans la vie. Donc on va voter un plan jeunesse avec plusieurs aspects jusqu'à la professionnalisation ou l'aide à la professionnalisation de certains dans le domaine médical, dans le domaine vétérinaire et dans le domaine dentaire pour qu'ils s'implantent par la suite chez nous. Donc le département est en train avec cette politique-là de reprendre sa politique jeunesse, de voir s'il n'y avait pas quelques petits trous dans la raquette précédemment pour pouvoir trouver une réponse à chaque situation.
9: Alors justement sur ce pari sur la jeunesse, vous avez évoqué donc ce soutien aux jeunes personnels.

0: côté lorsqu'ils seront porteurs d'un projet collectif que l'on validera. Je pense que la jeunesse, j'allais dire qu'elle doit être au centre de nos préoccupations. Il y a quelques années, on disait c'est l'élève qui est au centre du système. Moi, je souhaiterais que ce soit le jeune qui soit au centre de nos préoccupations. Ça va de la naissance à beaucoup plus loin. Et que le temps de l'école est un temps, mais qu'il y a aussi d'autres temps à mettre en valeur. Il y a d'autres activités à valoriser, à reconnaître dans le parcours du jeune. Donc, le département, à travers ce plan, accompagne pour l'obtention du permis de conduire, pour l'inscription dans une école de musique. Et tout cela, je souhaite qu'à l'avenir, ça se traduise par une reconnaissance pour chaque jeune dans sa carte de visite.
1: Enfin, Monsieur le Président, parmi les dossiers soumis au vote de l'Assemblée départementale, aujourd'hui, est-ce que le plus stratégique, ça serait justement peut-être le dossier de la jeunesse,
0: ouais,
1: selon vous?
0: On est dans le futur, on est dans l'avenir. C'est pour ça qu'il est stratégique. On prépare la génération qui arrive. Moi, je souhaite avoir une jeunesse dynamique, une jeunesse qui a confiance en elle et qui sente aussi qu'elle est reconnue et qu'elle est accompagnée. Et aujourd'hui, c'est peut-être cette reconnaissance, cet accompagnement qu'elle n'entend pas. Donc moi, je souhaite, au-delà du temps traditionnel, que le département puisse accompagner les initiatives prises par les jeunes.
1: Vous avez un calendrier précis pour la mise en place des mesures
0: dès la rentrée 2026. Voilà, on va aller crescendo.
1: Entre hausse des dépenses sociales, soutien aux publics les plus fragiles et nouveaux dispositifs en faveur des jeunes, le département entend donc maintenir ses politiques de solidarité malgré un contexte financier tendu. Parmi les mesures annoncées figure, pour rappel, un accompagnement financier destiné aux futurs médecins, dentistes et étudiants vétérinaires afin de favoriser leur installation en Haute-Vienne, ainsi qu'une aide de 100 euros accordée dès la rentrée aux jeunes majeurs qui poursuivent des études ou entrent en apprentissage sous conditions de ressources. Reste désormais à concrétiser ces engagements et à mesurer leur impact sur le territoire dans les prochains mois. Pour Kaolin, Yasmine Kichou.
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1: Lassée des déceptions amoureuses, Sophie, artiste dans l'âme, écrit son premier roman dans la solitude de son petit appartement, situé au-dessus de sa librairie d'ouvrages d'occasion. Portée par son imagination débordante, elle a inventé un monde dystopique où Stuart, esclave doté d'une force herculéenne, affronte soir après soir des colosses dans une arène clandestine dirigée par des oligarques cruels et sans pitié. Après qu'on lui a remis les premiers exemplaires de son livre en main propre, Sophie redécouvre son histoire avec une joie immense. Mais à la lecture, quelque chose cloche. Les mots commencent à changer. Stuart a des pensées qu'elle n'a jamais écrites. Il songe à fuir et à transformer son destin. Non seulement le texte se transforme sous ses yeux, mais son héros en vient même à percevoir sa présence. À sa grande surprise, elle réussit à communiquer directement avec lui, à tisser un lien de confiance qui la touche profondément. Mais lui n'a pas été créé pour connaître l'amour, encore moins l'imaginer. Pour lui, c'est un concept inconnu. Et quand il réussit à s'échapper du livre, quel danger ce colosse représentera-t-il pour Sophie ? Lui, sans fin, de Marie Potvin, est paru chez Hugo Roman.
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1: Bonjour à tous. C'est d'abord cette fusillade dans le nord de l'Allemagne. Elle a eu lieu dans un foyer pour jeunes de la ville de Stade près de Hambourg à la mi-journée. Et un premier bilan fait état d'au moins 5 morts et de plusieurs blessés. Selon la police locale, 2 personnes ont été arrêtées, dont le principal suspect. Pas plus de précisions sur cette attaque pour le moment. En France, une partie du gouvernement se retrouve en fin de journée. Place Beauvau, nouvelle cellule de crise interministérielle pour tirer un retour d'expérience de la canicule sans précédent. Mais aussi, selon Matignon, pour évoquer la préparation et l'anticipation d'éventuels nouveaux épisodes. Ce lundi, il n'y a plus que 5 départements en vigilance orange canicule, ceux de Corse, les Alpes-Maritimes, les Alpes de Haute-Provence et le Var. Attention aussi au risque d'incendie très élevé sur le Vaucluse, aujourd'hui placé en vigilance rouge. Alerte orange également pour 7 départements autour de la Méditerranée. Enfin, notez ce risque maximal au Baïne, en Charente-Maritime. La baignade est déconseillée, notamment dans 3 communes de l'île de Léron, concernée par ses forts courants marins très dangereux. Un triste anniversaire, cela fait 1 an aujourd'hui que Christophe Glaize est en prison en Algérie. Le journaliste français condamné pour apologie du terrorisme. Il est injustement détenu, dénonce Reporters sans frontières qui appelle de nouveau à sa libération immédiate. Les parents de Christophe Glaize espèrent que les récentes évolutions judiciaires en Algérie débouchent rapidement sur une grâce présidentielle. Toujours pas de retour à la normale pour les clients de l'opérateur Orange et de sa filiale le Soch. Un incident technique provoque des perturbations depuis le début de journée. Orange évoque des difficultés de connexion qui sont rentrées dans l'ordre et assure que la situation demeure sous surveillance. Enfin, le foot et la suite des 16e de finale de la Coupe du Monde. À 19h, le Brésil affronte le Japon, suivi de l'Allemagne face au Paraguay. Le vainqueur sera potentiellement le prochain adversaire des Bleus. Eux joueront leur place en 8e demain soir contre la Suède. Bon après-midi.
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3: La mission locale rurale de Haute-Vienne accompagne les jeunes de 16 à 25 ans dans leur orientation professionnelle. Le public visé est composé de personnes avec ou sans diplôme, mais qui ne sont plus scolarisées. L'objectif est de les aider dans leur parcours et de leur permettre d'accéder à l'emploi. Ce service public est complété par l'ERIP. Eva Texiera Alves, directrice adjointe de la mission locale rurale, nous explique en quoi cela consiste.
4: C'est l'espace régional d'information de proximité. Donc c'est un service porté par la mission locale, financé à 50% par la région Nouvelle-Aquitaine. C'est un service gratuit, anonyme, qui permet de travailler à la fois l'orientation professionnelle, la formation et la connaissance des territoires. C'est un premier niveau d'information pour le public, tout public, que ce soit des salariés, des demandeurs d'emploi, des chefs d'entreprise en recherche de reconversion, des jeunes et des scolaires. Ça se complète alors déjà parce que c'est la mission locale qui porte le service et également parce que c'est un service de la région sur l'emploi, la formation, la connaissance des territoires et après la différence, c'est vraiment le public effectivement.
3: Véronique Plantevoux est conseillère en insertion professionnelle sur l'antenne de Saint-Thierry-la-Perche.
5: On reçoit en premier rendez-vous, donc on établit l'inscription et on définit les bases d'un accompagnement. Donc c'est surtout un accompagnement individuel en premier qui peut aller vers des ateliers aussi collectifs. Donc on signe un contrat d'accompagnement avec la personne, le PACEA ou le contrat engagement jeune. Et là, du coup, c'est plus du collectif, mais on garde quand même cet accompagnement individuel. Et là, on va travailler soit le projet de la personne si elle ne sait pas ce qu'elle veut faire ou se réorienter, soit on va aller directement vers l'emploi ou la formation si le projet de formation est validé.
3: Un accompagnement qui n'est pas uniquement professionnel, Véronique Plantevoux.
5: Ce qui est important aussi, c'est qu'on accompagne aussi d'un niveau social. On a un premier niveau d'information avec le point information jeunesse sur l'antenne de Saint-Thierry. Donc au niveau logement, santé, on peut faire aussi des aides financières. Donc on va accompagner la personne dans tout son parcours, jusqu'à ce qu'elle n'ait à la limite plus besoin de nous, jusqu'à ce qu'elle ait trouvé aussi bien social que professionnel. S'il y a des accidents de parcours ou s'il y a un souci financier de logement, on va l'aider à trouver un logement, on va donner toutes les informations pour avoir un logement, on va faire des aides financières, des aides au permis de conduire, financées par la région Nouvelle-Aquitaine.
4: Oui, la spécificité des missions locales, c'est un accompagnement global, comme l'a expliqué Véronique. Et donc, en fait, on prend en compte toutes les spécificités dans le parcours du jeune pour enlever les freins à l'insertion professionnelle en passant par le social.
3: Ces dernières années, elles ont pu observer une modification des demandes de métiers.
4: Depuis longtemps, on a la mécanique automobile qui est très demandée par les jeunes garçons. C'est très clivé, mais effectivement, les jeunes garçons cherchent la mécanique automobile. D'ailleurs, les CFA sont en général très rapidement remplis. Et après, on avait la petite enfance qui était très demandée, mais le manque de structure d'accueil ne permet pas effectivement d'aller vers ces métiers. Donc, c'est un peu en déclin au niveau de la petite enfance. Après, Véronique, est-ce que toi, tu as...
5: Après, il y a les métiers de bouche qui ne reviennent plus. Moi, j'ai eu accompagné des personnes qui,

0: d'hommes hein, qui veulent faire ce métier-là, travailler ou être soignante ou même infirmière. Ça, on a effectivement, on continue à avoir.
1: Parce que effectivement, c'est un territoire où, dans ce domaine, il y a de l'emploi. Donc, quand on sensibilise sur ce métier, on a quand même des personnes qui s'orientent.
2: La mission locale rurale de Haute-Vienne innove aussi dans ses démarches d'accompagnement et va Texira Alves.
1: C'est un outil d'orientation puisque nous allons visiter des entreprises à travers le casque à réalité virtuelle de façon virtuelle. Et donc on s'en sert en général en amont d'une visite d'entreprise. Par exemple, on visite un secteur d'activité à travers le casque. Donc on est totalement immergé dans une entreprise, dans un métier. Ça plaît énormément aux plus jeunes puisque c'est interactif, c'est ludique. Et c'est donc une étape dans un parcours. On commence avec le casque, on va ensuite voir en réalité ce qui se passe sur le terrain. Puis on fait un stage en entreprise. Et puis pourquoi pas signer un contrat d'apprentissage ou faire une formation liée au métier qu'on a visité dans le casque.
2: La mission locale rurale dispose de 4 antennes et de 32 points d'accueil sur l'ensemble du département. Pour Kaolin, Lucie Alix.

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3: Des coups de poing, des coups de pied et même des coups de tête, le jeu du jour ne fait pas dans la dentelle. Il n'y a pas que Tekken et Street Fighter dans le monde des jeux vidéo de combat. Dead or Alive a également su tirer son épingle du jeu depuis le milieu des années 90 avec des jeux qui proposent un système de combat nerveux pour des affrontements spectaculaires. Dead or Alive qui vient de faire son retour sur nos consoles avant l'arrivée d'un tout nouvel épisode actuellement en cours de développement. Une version enrichie de Dead or Alive 6 vient de sortir intitulée Dead or Alive 6 Last Round. Il s'agit en fait du jeu sorti en 2019, mais avec le contenu additionnel ajouté jusqu'ici. Concrètement, on a droit à 29 personnages jouables, ainsi qu'à un nouveau mode de photo qui permet de prendre des clichés de nos combattants en pleine action. Le jeu en lui-même ne change pas. Utilisez les prises au moment idéal pour affaiblir votre adversaire. Remplissez votre jauge et déchaînez de puissants coups spéciaux pour l'emporter. La mécanique est toujours aussi efficace. La bonne nouvelle, c'est qu'une version gratuite du jeu existe. Dead or Alive 6 Last Round Core Fighters. Évidemment, le contenu n'est pas aussi généreux que la version classique. On a seulement droit à 4 personnages jouables, mais on peut tout de même jouer en ligne contre d'autres joueurs à travers le monde. Une façon d'essayer le jeu avant peut-être de passer à l'achat. Dead or Alive 6 Last Round est disponible sur PlayStation 5 et Xbox Series.
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1: 100 CO2. Un biplace électrique débarque en France. Le tunnel de Tende crispe les habitants à la frontière franco-italienne. Et le casque obligatoire pour les cyclistes, les Français sont majoritairement pour. C'est le tout premier avion électrique certifié en Europe. Le Vélis Electro a récemment été présenté à l'aéroport du Mans. Ce petit biplace est dédié à la formation des pilotes. Il est moins polluant et plus silencieux qu'un avion traditionnel. L'engin, qui fonctionne avec deux batteries, peut atteindre les 150 km/h en vitesse de croisière, dispose d'une heure d'autonomie et d'un rayon de vol de 65 km. Si vous souhaitez découvrir cet avion électrique, l'aéroclub basé sur l'aéroport du Mans propose des baptêmes de l'air. C'est un projet pharaonique. Le doublement du tunnel routier de Tende à la frontière franco-italienne doit être abandonné. C'est en tout cas ce qu'estime un collectif pour qui les vallées de la Royais et de la Vermenania doivent rester respirables. L'association craint que l'agrandissement du tube historique et sa remise en service ne transforment ces deux vallées en couloirs à poids lourds. Ses membres demandent donc, entre autres, le transfert du financement pour l'amélioration de la ligne ferroviaire Nice-Cuneo-Turin. La mesure n'a jamais vraiment fait l'unanimité malgré les gouvernements successifs. Et pourtant, selon une étude IFOP, 84% des Français soutiennent l'obligation du casque à vélo et même 88% pour les vélos électriques. Un débat relancé par la hausse des usages, mais qui interroge sur la place donnée à la sécurité des cyclistes en ville. Les associations rappellent d'ailleurs que le casque ne remplace ni les pistes protégées, ni la réduction du trafic motorisé.
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1: Bonjour à tous. Des milliers de foyers toujours privés d'électricité dans les Hauts-de-France. C'est la conséquence des orages d'hier soir qui ont concerné de nombreuses régions. Et les perturbations sont aussi nombreuses aujourd'hui pour les trains, dans les Yvelines, entre le Mans et Paris, ainsi qu'en Normandie. Dans cette région, la SNCF prévient que la circulation restera impactée pendant une semaine, le temps des travaux de réparation. Et concernant la canicule, alors que l'épisode se termine sur une grande partie du pays, notez qu'une cellule de crise se réunit au ministère de l'Intérieur à partir de 18h. Le Premier ministre et 17 membres de son gouvernement vont faire le point sur l'épisode et sur son impact sanitaire et économique, notamment pour l'agriculture. Et le Sénat se penche aujourd'hui sur le projet de loi d'urgence agricole. Et contrairement à la version adoptée par les députés début juin, les sénateurs devraient réintroduire dans le texte deux pesticides interdits en France depuis 10 ans, notamment l'acétamipride. Une commission mixte paritaire doit ensuite se réunir mi-juillet pour aboutir à un texte de compromis. Il s'oppose toujours au projet de loi sur la justice criminelle. Avocats et magistrats mobilisés pour une journée justice pénale morte. De nombreuses audiences sont annulées et des rassemblements ont lieu devant les tribunaux. Le texte porté par le garde des Sceaux Gérald Darmanin revient devant l'Assemblée nationale à partir de demain. Antoine Dupont ne va finalement pas jouer le championnat des nations. Le demi de mêlée de l'équipe de France devait rejoindre le groupe en Australie aujourd'hui, mais il s'est blessé lors de la finale de top 14 qu'il a remporté avec Toulouse samedi soir. Antoine Dupont est remplacé par un autre Toulousain, Paul Graou. Les Bleus joueront leur premier match dans cette nouvelle compétition contre la Nouvelle-Zélande samedi. Enfin, la canicule n'y est sans doute pas pour rien. On a enregistré hier 1 300 000 entrées au cinéma pour le premier jour de la fête du cinéma. C'est 45% de plus que l'an dernier, selon la Fédération nationale des cinémas français. L'opération des places à 5€ continue jusqu'à mercredi. Voilà pour l'info. Bon après-midi.
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3: Sur votre plateau télé ce soir, de la mélancolie, des animaux sauvages et des pirates. En attendant Bojangles sur France 3, film avec Virginie Efira et Romain Duris. Dans la France de la fin des années 50, Georges rencontre Camille au cours d'un cocktail mondain. C'est le coup de foudre immédiat. Le couple s'installe dans son appartement parisien et bientôt naît leur fils. Mais leur bonheur est bouleversé par la mélancolie grandissante de Camille.
4: Dis papa, elle est malade maman.
5: Ni plus ni moins que la plupart des gens. Tu sais, les grands sont tous un peu malades. Hein.
6: J'aurais dû garder les pieds sur terre pour deux. J'aurais dû te protéger davantage.
7: Parce que vous n'avez pas cherché à me protéger.
3: Instinct animal sur France 5 Magazine. Au cœur des déserts de Namibie, l'acteur Gilles Alma, héros de la série César Wagner, partage la vie des animaux sur leur propre territoire. Parmi les moments forts, un face-à-face spectaculaire avec un troupeau d'éléphants qui se sont adaptés aux conditions extrêmes de la région.
8: Gilles, tu es face aux éléphants du désert. Un vrai face-à-face. Il ne reste plus que 150.
9: 150 seulement.
8: Oui. 150 éléphants adaptés au désert, aux conditions extrêmes de cet endroit.
3: Laissez-vous compter sur France 4, série documentaire. Un voyage sur les traces des marins les plus fascinants et les plus populaires de l'histoire, les pirates et les corsaires. De l'océan Indien à l'île de la Réunion et l'île Maurice, ces aventuriers ont fait régner la terreur et accumulé des fortunes sur les mers. En attendant Bojangles sur France 3, Instinct Animal sur France 5 et laissez-vous compter sur France 4. Très belle soirée télé à tous.

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1: Yasmine Kichou.
2: Les violents orages qui ont traversé la Haute-Vienne dans la nuit de samedi à dimanche ont mobilisé les sapeurs-pompiers. Sept interventions ont été réalisées pour dégager des arbres, branches ou poteaux électriques tombés sur les routes. Neuf départs de feu vraisemblablement provoqués par la foudre ont aussi été maîtrisés. Dans le département voisin, en Dordogne, plus de 20 000 éclairs ont été recensés, privant un millier de foyers d'électricité. Une tonne de glace pilée a été livrée en urgence au CHU de Limoges ce week-end pour faire face à l'afflux de patients victimes d'hyperthermie, conséquence de la canicule. Les stocks produits sur place ne suffisaient plus aux besoins des urgences, où la glace est utilisée pour faire rapidement baisser la température corporelle. À la demande de l'hôpital, la ville de Limoges, en lien avec l'Agence régionale de santé, a organisé une collecte express auprès de plusieurs commerces. La collégiale de Saint-Junien, monument historique, est en danger en raison d'une charpente fragilisée qui menace les voûtes et l'ensemble de l'édifice. Pour éviter tout risque d'effondrement, la mairie et la Fondation du patrimoine lancent une souscription publique visant à récolter 100 000 euros. Les travaux de sécurisation sont estimés à 150 000 euros, tandis que la restauration complète pourrait atteindre 1,5 million d'euros. Un défilé organisé par le comité des ostensions a marqué le lancement de cette collecte, avec l'objectif d'engager les premiers travaux dès l'automne. Le collège Simone Veil de Rochechouart vient d'obtenir le label établissement bio engagé décerné par l'association Interbio Nouvelle-Aquitaine. Cette distinction récompense les efforts de l'établissement en faveur d'une restauration scolaire plus durable. Cette année, près de 30% des produits servis aux élèves demi-pensionnaires sont issus de l'agriculture biologique. Enfin, à retenir dans l'actualité sportive locale, la pongiste arédienne Jade Gourmandy s'est illustrée ce week-end à Questembert dans le Morbihan en décrochant le titre de championne de France lors des finales fédérales par classement. La joueuse de l'EATT, l'Espérance arédienne tennis de table Saint-Thirier, engagée dans la catégorie des 600 à 799 points, a remporté la finale face à une adversaire bourguignonne. Après son récent sacre de championne de Nouvelle-Aquitaine, elle offre au club de Saint-Thirier le tout premier titre de champion de France de son histoire. Et puis en rugby, le rassemblement Saint-Thirier-Auvézère a échoué de justesse en finale du championnat de France des réserves de Régional 1 ce dimanche à Millau. Les Arédiens se sont inclinés 30 à 29 face à Salon de Provence au terme d'une rencontre très disputée. Malgré cette défaite sur le fil, le rugby club du pays de Saint-Thirier, Union Rugby Club Auvézère, conclut une saison remarquable portée jusqu'en finale nationale. Bon lundi à toutes et tous.
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2: Bonjour à tous. Cette chronique est consacrée aux innovations de nos confrères d'Union et Territoires. Le journal d'information agricole vient de créer sa propre application intitulée Terre d'Actu. Il s'agit de la première de ce type en Limousin. Le but, accéder en temps réel à l'actualité rurale et agricole du Périgord et de la Haute-Vienne. Un outil gratuit mais qui propose aussi des contenus dédiés aux abonnés, comme le souligne Lionel Robin, le rédacteur en chef d'Union et Territoires.
3: L'application est gratuite sur les deux stores. Il y a actuellement beaucoup d'articles qui sont gratuits. On essaye d'en mettre un maximum, en tout cas tant qu'on sera dans la période d'appel. Après, il y a effectivement des abonnements qui permettent d'avoir l'intégralité de l'un ou l'autre des journaux, que ce soit Union Territoire, Haute-Vienne ou Réussir le Périgord en Dordogne. Et l'idée est qu'effectivement, à terme, les abonnés aient du contenu spécifique et exclusif. Mais pour l'instant, il y a vraiment la possibilité de s'informer localement, gratuitement.
2: Terre d'Actu regroupe les deux journaux du groupe Lionel Robin.
3: On vient en complément de nos hebdomadaires, puisqu'on a une société maintenant qui couvre les deux départements, Dordogne et Haute-Vienne, et qui garde chaque département garde son hebdomadaire papier. Mais on a décidé effectivement de mettre en commun nos forces à travers une application qui s'appelle Terre d'Actu, et qui est vraiment consacrée à l'info locale et rurale, faite par des journalistes sur le terrain.
2: Mais elle n'a pas vocation à remplacer les éditions papier d'Union et Territoires.
3: Le papier reste essentiel et nous garderons le papier. Il est hors de question de supprimer le papier. En tout cas, tant qu'on pourra garder qu'il sera économiquement possible de garder le papier, nous le garderons. Parce qu'effectivement, nous avons quand même une population agricole qui est relativement âgée. On a un taux de renouvellement d'abonnement qui est très élevé parce que les gens restent fidèles à nos journaux et on veut les conserver. Et puis le papier offre d'autres avantages, donc on le conservera le plus longtemps possible.
2: Il s'agit simplement d'une adaptation aux changements sociétaux.
3: Les deux hebdos sont IPG, donc presse d'information politique et générale, depuis plusieurs années. C'est un choix qui a été fait il y a très longtemps par les actionnaires des deux structures, donc les professionnels agricoles, d'aller vers un public plus rural, plus large que simplement les agriculteurs, pour des raisons évidentes de démographie, puisque le nombre d'agriculteurs diminue et que nous, on voulait continuer d'avoir une même couverture. Et puis, la structure sociologique de l'agriculture a changé, et très souvent, dans une exploitation, l'un des membres travaille à l'extérieur, donc c'était bien aussi d'avoir cette information rurale. Donc c'est un chemin qu'on avait déjà emprunté pour le papier, et aujourd'hui on veut l'élargir au numérique, et en particulier au digital, puisqu'on sait que maintenant la presse, elle se consomme essentiellement sur smartphone.
2: Mais Union et Territoires détient aussi Famosa, consacré aux actrices des territoires périgourdins et limousins, Lionel Robin.
3: Depuis plusieurs années, d'abord en Dordogne et maintenant on l'a étendu à la Haute-Vienne, nous avons un magazine, un bimensuel qui s'appelle Famosa et qui est consacré aux actrices du territoire. En Périgord et en Limousin. Et quand je dis actrice, c'est-à-dire que c'est vraiment aller vers les femmes qui font des choses sur le terrain. Elles peuvent être artisanes, chefs d'entreprise, politiques, médecins, artistes. C'est vraiment juste de l'idée que sur le territoire, il y a énormément de richesses et de ressources et que nous, on essaye d'aller les rencontrer. Du coup, ça fait un magazine qui parle des femmes, que les femmes peuvent lire, mais vraiment, il est conseillé aussi aux hommes.
2: Un magazine qui pourrait peut-être rejoindre cette nouvelle application dans quelques temps.
3: C'est à l'étude. Alors, c'est un peu plus compliqué pour l'instant. Il est uniquement sur abonnement et en kiosque, en papier. Probablement qu'à un moment donné, il y aura une extension vers le digital, vers le numérique, simplement parce que c'est dans l'ordre des choses. Mais voilà, on tient à garder pour l'instant le papier parce qu'on essaye de faire un beau magazine de qualité. Le dernier numéro, par exemple, est consacré pour notre grand format au cinéma en Limousin, et donc on est allé voir des jeunes femmes, des femmes moins jeunes, mais qui toutes se consacrent à une certaine forme de cinéma, que ce soit en fiction ou en documentaire, et qui font là aussi vivre le territoire, et c'est vraiment remarquable de découvrir cette richesse-là.
2: L'application Terre d'Actu est disponible sur les principales plateformes de téléchargement dès aujourd'hui. Ces propos ont été recueillis par Charline Do de RCF Limousin.
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1: Lassée des déceptions amoureuses, Sophie, artiste dans l'âme, écrit son premier roman dans la solitude de son petit appartement, situé au-dessus de sa librairie d'ouvrages d'occasion. Portée par son imagination débordante, elle a inventé un monde dystopique où Stuart, esclave doté d'une force herculéenne, affronte soir après soir des colosses dans une arène clandestine dirigée par des oligarques cruels et sans pitié. Après qu'on lui a remis les premiers exemplaires de son livre en main propre, Sophie redécouvre son histoire avec une joie immense. Mais à la lecture, quelque chose cloche. Les mots commencent à changer. Stuart a des pensées qu'elle n'a jamais écrites. Il songe à fuir et à transformer son destin. Non seulement le texte se transforme sous ses yeux, mais son héros en vient même à percevoir sa présence. À sa grande surprise, elle réussit à communiquer directement avec lui, à tisser un lien de confiance qui la touche profondément. Mais lui n'a pas été créé pour connaître l'amour, encore moins l'imaginer. Pour lui, c'est un concept inconnu. Et quand il réussit à s'échapper du livre, quel danger ce colosse représentera-t-il pour Sophie ? Lui, sans fin, de Marie Potvin, est paru chez Hugo Roman.
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3: Yasmine Kichou.
4: Les violents orages qui ont traversé la Haute-Vienne dans la nuit de samedi à dimanche ont mobilisé les sapeurs-pompiers. Sept interventions ont été réalisées pour dégager des arbres, branches ou poteaux électriques tombés sur les routes. 9 départs de feu vraisemblablement provoqués par la foudre ont aussi été maîtrisés. Dans le département voisin, en Dordogne, plus de 20 000 éclairs ont été recensés, privant un millier de foyers d'électricité. Une tonne de glace pilée a été livrée en urgence au CHU de Limoges ce week-end pour faire face à l'afflux de patients victimes d'hyperthermie, conséquence de la canicule. Les stocks produits sur place ne suffisaient plus aux besoins des urgences, où la glace est utilisée pour faire rapidement baisser la température corporelle. À la demande de l'hôpital, la ville de Limoges, en lien avec l'Agence régionale de santé, a organisé une collecte express auprès de plusieurs commerces. La collégiale de Saint-Junien, monument historique, est en danger en raison d'une charpente fragilisée qui menace les voûtes et l'ensemble de l'édifice. Pour éviter tout risque d'effondrement, la mairie et la Fondation du patrimoine lancent une souscription publique visant à récolter 100 000 euros. Les travaux de sécurisation sont estimés à 150 000 euros, tandis que la restauration complète pourrait atteindre 1,5 million d'euros. Un défilé organisé par le comité des ostensions a marqué le lancement de cette collecte, avec l'objectif d'engager les premiers travaux dès l'automne. Le collège Simone Veil de Rochechouart vient d'obtenir le label établissement bio engagé décerné par l'association Interbio Nouvelle-Aquitaine. Cette distinction récompense les efforts de l'établissement en faveur d'une restauration scolaire plus durable. Cette année, près de 30% des produits servis aux élèves demi-pensionnaires sont issus de l'agriculture biologique. Enfin, à retenir dans l'actualité sportive locale, la pongiste arédienne Jade Gourmandy s'est illustrée ce week-end à Questembert dans le Morbihan en décrochant le titre de championne de France lors des finales fédérales par classement. La joueuse de l'EATT, l'Espérance arédienne tennis de table Saint-Thirier, engagée dans la catégorie des 600 à 799 points, a remporté la finale face à une adversaire bourguignonne. Après son récent sacre de championne de Nouvelle-Aquitaine, elle offre au club de Saint-Thirier le tout premier titre de champion de France de son histoire. Et puis en rugby, le rassemblement Saint-Thirier-Auvézère a échoué de justesse en finale du championnat de France des réserves de Régional 1 ce dimanche à Millau. Les Arédiens se sont inclinés 30 à 29 face à Salon de Provence au terme d'une rencontre très disputée. Malgré cette défaite sur le fil, le rugby club du pays de Saint-Thirier, Union Rugby Club Auvézère, conclut une saison remarquable portée jusqu'en finale nationale. Bon lundi à toutes et tous.
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1: 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Bonsoir à toutes et à tous, bienvenue sur l'antenne de Kaolin, la radio. Tout de suite, voici vos prévisions météo pour demain. Nous serons le mardi 30 juin, le temps qui sera très ensoleillé du matin jusqu'au soir avec quelques nuages d'altitude. Les températures quant à elles seront dans les normes de saison avec 16 à 17 degrés d'attendus pour les valeurs matinales et 28 à 29 pour les valeurs maximales. Une tendance qui va se répercuter sur les jours suivants de cette semaine avec globalement un temps agréable.
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2: L'agenda, Kaolin, et on commence tout de suite avec un festival, la 4e édition du festival Astéroïde Day, en lien avec la journée mondiale des astéroïdes. Un festival qui dure du 15 au 30 juin à Jasnon-Presnac et Rochechouart, c'est gratuit. La science et la culture en s'amusant, de 3 à 97 ans. Direction la commune de Ségur-le-Château pour vous parler des visites guidées du village et du château. Visite guidée d'un des plus beaux villages de France. Alors rendez-vous fixé au bureau d'information touristique à 11h. Infos et réservations auprès de l'office de tourisme au 05 55 73 39 92. Le jeudi 25 juin, vous pourrez retrouver une conférence, le corps dans l'art, le corps au 20e siècle. Une conférence qui vous est proposée au musée d'art et d'histoire de Saint-Thierry-la-Perche entre 18h30 et jusqu'à 19h30. Vous pourrez retrouver également une marche avec l'association communautaire ADN autour de nous qui vous invite. Donc ce jeudi 25 juin à Massignac sur le circuit autour du plan d'eau, un circuit de 13 km à allure soutenue et un circuit de 11 km à allure modérée. Rendez-vous fixé au parking de la piscine avenue Corot à 7h30 pour un départ à 7h45 ou directement sur place à 8h au parking de la Conti. Jeudi toujours, une soirée table ronde organisée de 19h30 à 21h dans le cadre des états généraux de la biotique sous les auspices de l'espace régional de réflexion éthique de Nouvelle-Aquitaine, site Limousin. Une table ronde et débat jusqu'où aller dans les mesures de prévention pour les personnes âgées et limites éthiques. Cela se placera à la mairie de Rochechouart, place du Château, en présence de nombreux représentants. Le jeudi 25 toujours marque le retour des marchés festifs de producteurs. Cela se passe au jardin du Moulin à Sous, organisé par l'association Saveurs et Terroirs. Consommer bon, consommer local. Des produits locaux très variés à emporter ou à consommer sur place. Les animations commenceront à partir de 18h au jardin du Moulin à Sous.
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2: Le vendredi 26 juin maintenant, vous est proposé un barbecue par l'association Famille Rurale après la fête de l'école sur le parking de la salle des fêtes à Saillat-sur-Vienne. Restauration, buvette et animation sur place. On vous parle également ce vendredi 26 juin de Rush Flag qui aura lieu de 19h30 à 21h30 au gymnase de Rochechouart. Inscription obligatoire pour la participation. On vous parle le samedi 27 juin d'un concert à Coussac-Bonneval, un concert de la chorale Ian Voices avec son chef d'orchestre Andrew Field. Cela se passera à 18h, cours intérieur du château de Bonneval, sur réservation. Infos et réservations directement auprès du château de Bonneval au 06 29 19 49 06. On vous parle également d'un concours de pétanque organisé à La Roche-l'Abeille ce samedi 27 juin. Un tête-à-tête à partir de 8h30 et en doublette à partir de 13h30. Cela se passe toute la journée à la salle des fêtes organisée par la APPMA de La Roche-l'Abeille. Et puis une conférence également au Chalard, conférence Regards Croisés en Limousin. Une conférence qui aura lieu de 15h30 à 17h à la salle des fêtes. C'est un événement gratuit organisé par Chalard Initiative. On n'oublie pas également ce week-end l'art en fête, l'association Esquisse qui fête ses 30 ans avec un marché des arts créatifs, buvette et food truck sur place, animation musicale assurée par l'école intercommunale de musique et de danse. Cela se passera de 8h à 18h30 au jardin du Moulin à Sous à Saint-Thierry. À ne pas oublier également le feu de la Saint-Jean à Saint-Thierry-la-Perche, buvette, grillade et animation musicale, ainsi qu'un grand feu sur la plage à la tombée de la nuit. Cela commencera à 17h30 du côté du lac d'Arfeuil, une manifestation qui est organisée par le motoclub du pays arédien. Rochechou Art et Danse du Monde vous invite le samedi 27 juin à partir de 14h, place du Château, pour découvrir des arts et danses du monde. Le tout est organisé par le comité des fêtes. Vous retrouverez Gypsy Fiesta, Rochechouart Loisirs Création, la Batouka Donf, Perles et Dragons et de nombreuses autres associations et animations qui vous seront proposées. Animations et soirées DJ en plus qu'un marché de producteurs qui vous sera proposé à partir de 18h. Direction Saint-Auvent le samedi 27 juin pour vous parler de la 14e randonnée gourmande organisée par le comité des fêtes. Différentes animations et balles avec orchestre Mi-Camionnetta vous seront également proposées.
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2: N'oubliez pas également le vide-grenier organisé par Saint-Thierry Escrime le dimanche 28 juin, à Saint-Thierry-la-Perche donc, sur l'esplanade et le gymnase Jules Ferry. Buvette, restauration sur place et puis bien sûr animation d'escrime proposée à 10h, de 10h à 11h et de 15h à 16h. La journée des Olympiades vous attend également sur la base de loisirs de Roufiac. Défis sportifs et ludiques toute la journée en équipe, c'est gratuit et ouvert à tous. Et puis pour les amateurs de sport, on termine avec les les 6 heures de gravel organisées par la SSJ Cyclo sur le circuit automobile de Saint-Junien ce dimanche 28 juin avec buvette, restauration et ravito coureurs, ouvert aux licenciés de toute fédération et aux non-licenciés également. La longueur du circuit 3,5 km. Il y aura également une épreuve de virage technique et relance. Les inscriptions se font en ligne sur le site OKTime. Évidemment, toutes ces annonces sont susceptibles d'être modifiées en fonction des conditions météo du moment. La canicule qui devrait durer jusqu'à ce vendredi pourrait entraîner certaines annulations. Nous vous tiendrons bien évidemment au courant.
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3: Le cinéma sur Kaolin, la radio, soyez les bienvenus dans « Et si on se faisait une toile ?». Prenons la direction du Cinébourse de Saint-Junien pour vous parler des séances que vous allez pouvoir retrouver aujourd'hui. Je vous rappelle que nous sommes en plein dans la fête du cinéma, profitez-en. La fête du cinéma qui a commencé hier dimanche et qui va se poursuivre jusqu'à mercredi. Aujourd'hui, lundi, 4 séances sont au programme du côté du Cinébourse de Saint-Junien. Vous retrouverez 2 films à 18h, « Des mignons et des monstres », mais également « En nous », le doc du mois. Et vous retrouverez également 2 séances à 20h30, La bataille de Gaulle, L'âge de fer, mais également Disclosure Day en version originale sous-titrée. Je vous propose aujourd'hui de revenir sur cette nouvelle histoire des mignons et des monstres. Il s'agit d'un film d'animation, voici l'histoire turbulente, absurde et évidemment vraie des mignons et la manière dont ils ont conquis Hollywood, sont devenus de véritables stars de cinéma, ont tout perdu, ont libéré des monstres dans notre monde, puis ont tenté de sauver la planète du chaos qu'ils avaient créé.
4: Tu as écrit un film de monstres?
5: Si, comme Pika Kaiju.
4: Pour faire ton monstre, que vas-tu utiliser?
5: Miso soup, Kongomae, Natenobu, Taifuku.
6: Libre. Non, les Pika Monstres.
5: Hein, quoi?
6: Hey. Teeny Tiny Baby.
5: Arrête de me tripoter, espèce de tordu.
6: Oh, oh, oh.
5: Donc, tu as besoin de monstres pour ton film. Je connais les plus effrayants de tous. Mais il faut pas en avoir peur, ils sont très sympas. Essayez juste de pas être appétissant. Hein?
7: Potos, por favor.
3: Direction maintenant le cinéma Arévi de Saint-Thierry pour parler des séances de ce lundi 29. Vous pourrez retrouver le film L'Abandon à partir de 15h, tout comme la comédie Tout va super. Et deux séances vous seront ensuite proposées ce soir, Toy Story 5, mais également Disclosure Day, le film de Spielberg sur lequel je vous propose de revenir de suite. Si tu découvrais que nous ne sommes pas seuls, si on te le montrait, te le prouvait, ça te ferait peur? Les gens ont droit à la vérité, elle appartient à 7 milliards de personnes. Chaque seconde nous rapproche de l'inévitable Disclosure Day.
8: This is a story about us. All of us.
9: Bonjour, Kansas City.
8: Up against the most extraordinary event in human history.
9: Qu'est-ce qui m'arrive? J'ai peur, je comprends plus rien tellement j'ai peur.
10: Il ne faut pas, il y a quelqu'un d'autre.
9: Daniel Kellner.
11: Vous êtes qui?
9: Ne retournez pas dans la maison.
12: Ils vous ont
9: retrouvé. Je sais pas qui vous êtes, mais ils veulent vous tuer.
13: L'humanité ne peut pas accepter ce que nous savons. Il faut arrêter cet homme, à tout prix.
14: C'est n'importe quoi, c'est n'importe quoi, c'est n'importe quoi!
15: Ça fait 79 ans qu'on dissimule la vérité. Il faut que ça cesse.
16: Nous allons interrompre notre édition.
8: When Disclosure Day actually happens, we're going to have to accept we haven't been alone since the beginning of time.
17: En juin.
15: Pour découvrir le sens de ta vie, tu dois retourner là où tout a commencé.
18: Je te reconnais.
8: I used to say to myself, wouldn't it be wonderful if all of this turned out to be true? I'm now thinking, wouldn't it be wonderful for people to know all of this is true?

0: Disclosure Day.
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10: Bonjour à tous, vos idées sorties de ce lundi 29 juin 2026. Aujourd'hui, on vous parle de deux expositions. Le musée Cécile Sabourdi de Vic-sur-Breuil propose une rétrospective sur Pierre Albasser, ingénieur alsacien qui, une fois à la retraite, devient un véritable artiste, dessinateur fantaisiste. Il travaille presque exclusivement sur des emballages de carton déplié qui proviennent de sa consommation personnelle. Dans cette exposition, on suit sa seconde vocation de près. Pierre Albasser de A à Z est à découvrir jusqu'au 20 septembre. On poursuit avec l'exposition « Résister par l'art et la culture 1940-1945 ». C'est l'association des Amis du Musée de la Résistance de Châteaubriand qui présente ce projet. Il s'agit d'un focus sur la façon dont les artistes et intellectuels ont résisté pendant l'occupation, littérature, chant, dessin et poèmes pour combattre l'idéologie nazie. Cette exposition vous propose de découvrir des objets et des documents conservés à voir jusqu'au 21 septembre 2026. La médiathèque de Cognac-la-Forêt vous invite dès 10h à partager un moment de lecture avec vos tout-petits. Au programme mise en scène d'histoire et de comptines, le thème de cette matinée est le jardin et ses petites bêtes. Les enfants de 0 à 3 ans sont les bienvenus. Et enfin, vous êtes conviés au marché Les Mardignacs à Ladignac-le-Long. Le château de Chastain vous attend pour une soirée festive. Sur place, c'est dans une ambiance musicale que vous pourrez déguster des produits locaux directement dans le parc du château. Le marché se déroule de 17h à 23h.
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3: Yasmine Kichou.
4: Les violents orages qui ont traversé la Haute-Vienne dans la nuit de samedi à dimanche ont mobilisé les sapeurs-pompiers. Sept interventions ont été réalisées pour dégager des arbres, branches ou poteaux électriques tombés sur les routes. Neuf départs de feu vraisemblablement provoqués par la foudre ont aussi été maîtrisés. Dans le département voisin, en Dordogne, plus de 20 000 éclairs ont été recensés, privant un millier de foyers d'électricité. Une tonne de glace pilée a été livrée en urgence au CHU de Limoges ce week-end pour faire face à l'afflux de patients victimes d'hyperthermie, conséquence de la canicule. Les stocks produits sur place ne suffisaient plus aux besoins des urgences, où la glace est utilisée pour faire rapidement baisser la température corporelle. À la demande de l'hôpital, la ville de Limoges, en lien avec l'Agence régionale de santé, a organisé une collecte express auprès de plusieurs commerces. La collégiale de Saint-Junien, monument historique, est en danger en raison d'une charpente fragilisée qui menace les voûtes et l'ensemble de l'édifice. Pour éviter tout risque d'effondrement, la mairie et la Fondation du patrimoine lancent une souscription publique visant à récolter 100 000 euros. Les travaux de sécurisation sont estimés à 150 000 euros, tandis que la restauration complète pourrait atteindre 1,5 million d'euros. Un défilé organisé par le comité des ostensions a marqué le lancement de cette collecte, avec l'objectif d'engager les premiers travaux dès l'automne. Le collège Simone Veil de Rochechouart vient d'obtenir le label établissement bio engagé décerné par l'association Interbio Nouvelle-Aquitaine. Cette distinction récompense les efforts de l'établissement en faveur d'une restauration scolaire plus durable. Cette année, près de 30% des produits servis aux élèves demi-pensionnaires sont issus de l'agriculture biologique. Enfin, à retenir dans l'actualité sportive locale, la pongiste arédienne Jade Gourmandy s'est illustrée ce week-end à Questembert dans le Morbihan en décrochant le titre de championne de France lors des finales fédérales par classement. La joueuse de l'EATT, l'Espérance arédienne tennis de table Saint-Thirier, engagée dans la catégorie des 600 à 799 points, a remporté la finale face à une adversaire bourguignonne. Après son récent sacre de championne de Nouvelle-Aquitaine, elle offre au club de Saint-Thirier le tout premier titre de champion de France de son histoire. Et puis en rugby, le rassemblement Saint-Thirier-Auvézère a échoué de justesse en finale du championnat de France des réserves de Régional 1 ce dimanche à Millau. Les Arédiens se sont inclinés 30 à 29 face à Salon de Provence au terme d'une rencontre très disputée. Malgré cette défaite sur le fil, le rugby club du pays de Saint-Thirier, Union Rugby Club Auvézère, conclut une saison remarquable portée jusqu'en finale nationale. Bon lundi à toutes et tous.
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2: Un exercice incendie grandeur nature s'est déroulé dans la soirée du 23 avril dernier, dans l'un des monuments les plus emblématiques de Limoges. Les sapeurs-pompiers de la Haute-Vienne ont simulé un départ de feu dans les combles de la cathédrale Saint-Étienne. Objectif, tester les capacités d'intervention, mais surtout la protection d'un patrimoine aussi fragile qu'irremplaçable. Un enjeu devenu central ces dernières années après plusieurs sinistres majeurs en France. Au lendemain, on a fait le point avec le directeur de cabinet du préfet de la Haute-Vienne, William Ogu. Monsieur William Ogu, bonjour.
3: Bonjour.
2: Hier soir, un incendie a été simulé dans les combles de la cathédrale de Limoges. Comment s'est déroulé cet exercice et quels étaient ses objectifs prioritaires?
3: Alors, cet exercice s'est bien déroulé. Il avait pour raison d'être le fait de considérer le risque incendie dans ce bâtiment, alors qu'il n'est pas exposé particulièrement à un risque d'incendie, mais simplement sa structure, ses contraintes bâtimentaires font qu'une intervention de pompiers dans ce bâtiment prend tout de suite une autre tournure ou une autre dimension que dans un bâtiment plus classique. Et donc les objectifs de cet exercice étaient justement de tester un peu les plans qui existent déjà sur comment est-ce qu'on intervient, comment est-ce que les pompiers interviennent si jamais un feu se déclenche, où est-ce qu'ils se positionnent, comment ils agissent. Et par ailleurs, un autre objectif important était celui de tester aussi la sauvegarde des œuvres culturelles, puisque ça fait partie des dimensions importantes.
2: On reviendra aux œuvres un peu plus tard si vous le voulez bien. Depuis l'incendie de la cathédrale Notre-Dame de Paris le 15 avril 2019, qui a détruit, rappelons-le, une grande partie de la toiture et la flèche, après un feu parti dans la charpente, la question de la vulnérabilité des monuments historique est au cœur des préoccupations. En quoi l'exercice mené hier à Limoges s'inscrit-il directement dans ce retour d'expérience nationale?
3: Alors, il y a un besoin de savoir réagir très rapidement et donc d'être préparé. Avant cela, il y a aussi des choses qui sont faites pour limiter le risque d'éclosion d'un incendie. Donc ça concerne peut-être un peu moins les pompiers et davantage le ministère de la Culture qui gère ce bien, puisque c'est un bien de l'État, la cathédrale, et donc avec des travaux réalisés pour maintenir la sécurité. Et cet exercice opérationnel a quand même des incidences et nourrit justement toutes ces questions de travaux, puisque par exemple aujourd'hui, après l'exercice, ça a permis de voir que l'installation de colonnes sèches dans le clocher serait une bonne chose dans la perspective d'un sinistre.
2: On le rappelle aux auditeurs, vous y étiez hier soir lors de cet exercice. Peut-être que les pompiers du 10-87 pourraient plus me répondre, mais je vais tout de même vous poser la question. Les monuments historiques présentent donc, vous l'avez dit, des contraintes très spécifiques pour les secours. Et quelles difficultés avez-vous souhaité tester lors de cette intervention nocturne plus précisément?
3: Alors bon, les difficultés inhérentes à la cathédrale, il y en a plusieurs, mais vous voyez, par exemple, une partie de la charpente de la cathédrale est en bois, donc ce qui évidemment en cas d'incendie génère un risque de propagation très important. De même pour le clocher ou le beffroi de la cathédrale, de l'extérieur on voit la maçonnerie et les pierres, mais en son sein toute la structure porteuse des cloches est faite en bois elle aussi, et donc très fragile. Et puis il y a des contraintes d'espace, une étroitesse des passages qui complique l'intervention des pompiers. Une conception qui n'a pas été initialement pensée pour les manœuvres pompiers et donc qui évidemment complique les interventions et dont il faut tenir compte.
2: Oui, à l'époque de sa construction effectivement on ne pensait pas aux pompiers. La question de la sauvegarde des œuvres d'art est centrale, on en parlait à l'instant. Comment les équipes sont-elles préparées à intervenir sans aggraver les dommages sur ce type de patrimoine?
3: Il y a différentes choses. D'abord, pour être très honnête, il y a des priorisations d'œuvres très importantes et d'autres qui le sont moins. Ensuite, parmi les œuvres, il y en a qui sont mobiles et qui peuvent être déplacées. Il y en a d'autres qui ne peuvent pas l'être, mais donc qui sont protégées autrement, notamment par des mécanismes de bâche inifugée. Voilà, donc c'est un ensemble de dispositions qui sont prises pour assurer la sauvegarde des œuvres culturelles de la cathédrale.
2: Alors, on parlait à l'instant des pompiers. Une vingtaine de sapeurs-pompiers étaient mobilisés hier. Est-ce suffisant face à un scénario réel où cet exercice permet-il justement d'ajuster les moyens nécessaires?
3: Alors, l'exercice permet d'ajuster les moyens nécessaires. La vingtaine d'effectifs pompiers présents, c'était au début de l'intervention, c'est-à-dire un peu au premier départ, si j'ose dire. Et en fait, au cours de l'exercice, il y a, de manière simulée évidemment, des renforts qui ont été appelés. Donc, à l'arrivée, c'était plutôt une quarantaine de pompiers qui étaient mobilisés.
2: Avec des engins?
3: Avec des engins, donc une vingtaine d'engins, un peu moins, je crois, 16 de mémoire, mais voilà, c'était plutôt de cet ordre de grandeur-là.
2: Alors, après cet exercice, donc, quels premiers enseignements au lendemain tirez-vous? Est-ce qu'il y a déjà des points d'amélioration identifiés dans l'organisation ou les procédures?
3: Ce que je peux vous dire à chaud, c'est que l'exercice a été très satisfaisant pour les pompiers et de manière plus générale pour l'État, puisque je mentionnais à l'instant le fait que cet exercice a permis de confirmer un certain besoin de travaux en matière de sécurité incendie. Donc ça, c'est une première chose. La deuxième chose, c'est que ça a globalement confirmé le plan d'intervention. Ça a été testé hier et ça a été validé.
2: Enfin, au-delà de cet exercice ponctuel, plus globalement, comment s'inscrit cet exercice dans une stratégie plus large de prévention des risques dans les monuments historiques sur toute la Haute-Vienne?
3: Le SDIS est au cœur un peu de cette stratégie-là. Hier, donc, la cathédrale faisait l'objet d'un exercice en tant que bien de l'État, mais le SDIS effectuera d'autres exercices sur d'autres monuments emblématiques de Limoges ou du reste du département qui sont pour leur part peut-être propriété des communes. Et puis, la sauvegarde des œuvres culturelles, de manière générale, c'est quelque chose qui s'est développé depuis justement l'incendie en 2019 de Notre-Dame de Paris et donc qui fait l'objet de planifications nouvelles ou renouvelées pour prendre ça en compte aussi davantage désormais.
2: Monsieur Ogu, merci beaucoup pour toutes ces explications.
3: Merci à vous.
2: Pour Kaolin, Yasmine Kichou.
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Sélection Nouvelle-Aquitaine du moment avec Slump and Senbai et ce titre Leftover featuring Miscellanus. Slump and Senbai, ce sont des artistes de l'écurie Banzai Lab, label indépendant bordelais, ardent défenseur des musiques urbaines. Slump et Senbai cohabitent régulièrement en créativité sur les productions du collectif de création à 360 degrés tel que le revendique le fameux label Banzai Lab. L'association de Slump et Senbai marie avec bonheur l'électronica mélancolique de Slump, rencontre de l'univers ambiant UK Garage de Buriol et de la musique contemporaine d'Eric Satie, une influence majeure du leader de Slump, le pianiste Julien Marshall, avec l'univers du beatmaker, producteur, vidéaste et cinéphile passionné de culture japonaise, Senbai. Alors Senbai, c'est le petit nom de la galette de riz de la gastronomie minimaliste du pays du soleil levant, pour ceux qui seraient intéressés par cette note culturelle. Outre Leftover, plusieurs autres titres de l'année figurent dans la programmation de votre radio, dont Where the Lion Weep et Bricks in the Wall avec Horus. Entre poésie aventureuse, harmonie vaporeuse, sonorité asiatique et beats maîtrisés, votre radio vous ouvre les portes d'un univers musical unique à passer en boucle pour agrémenter rêveries solitaires ou collectives selon affinité.

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3: À Saint-Junien, la ludothèque La Roulotte recrute un coordinateur, une coordinatrice du projet associatif pour un CDD de 6 mois à temps partiel à partir de septembre. Vos missions, organisation, suivi administratif, financement, appui aux ressources humaines. Le poste n'inclut ni management ni rôle décisionnel. Vous êtes attendu comme appui et force de proposition. Candidature souhaitée avant le 25 juin. Plus d'infos, ludobus-la-roulotte.fr. La communauté de communes Pays de Nexon, Mont de Chalut recherche un agent technique en renfort afin de réaliser les contrôles des installations d'assainissement non collectif. Le lieu du travail sera 6 places de l'église à Nexon. Le poste est à pourvoir le 1er juillet, date limite de candidature le 22 juin, emploi temporaire de 6 mois. Vos missions, réaliser les contrôles des installations d'assainissement non collectif existantes, réaliser ponctuellement les contrôles des installations neuves, assurer le suivi administratif des dossiers. Toutes les informations auprès de la communauté de communes Pays de Nexon, Mont de Chalut. 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Écoutez et déposez les vôtres sur contact@kaolin-laradio.com. À bientôt.
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5: Les violents orages qui ont traversé la Haute-Vienne dans la nuit de samedi à dimanche ont mobilisé les sapeurs-pompiers. 7 interventions ont été réalisées pour dégager des arbres, branches ou poteaux électriques tombés sur les routes. 9 départs de feu vraisemblablement provoqués par la foudre ont aussi été maîtrisés. Dans le département voisin, en Dordogne, plus de 20 000 éclairs ont été recensés, privant un millier de foyers d'électricité. Une tonne de glace pilée a été livrée en urgence au CHU de Limoges ce week-end pour faire face à l'afflux de patients victimes d'hyperthermie, conséquence de la canicule. Les stocks produits sur place ne suffisaient plus aux besoins des urgences, où la glace est utilisée pour faire rapidement baisser la température corporelle. À la demande de l'hôpital, la ville de Limoges, en lien avec l'Agence régionale de santé, a organisé une collecte express auprès de plusieurs commerces. La collégiale de Saint-Junien, monument historique, est en danger en raison d'une charpente fragilisée qui menace les voûtes et l'ensemble de l'édifice. Pour éviter tout risque d'effondrement, la mairie et la Fondation du patrimoine lancent une souscription publique visant à récolter 100 000 euros. Les travaux de sécurisation sont estimés à 150 000 euros, tandis que la restauration complète pourrait atteindre 1,5 million d'euros. Un défilé organisé par le comité des ostensions a marqué le lancement de cette collecte, avec l'objectif d'engager les premiers travaux dès l'automne. Le collège Simone Veil de Rochechouart vient d'obtenir le label établissement bio engagé décerné par l'association Interbio Nouvelle-Aquitaine. Cette distinction récompense les efforts de l'établissement en faveur d'une restauration scolaire plus durable. Cette année, près de 30% des produits servis aux élèves demi-pensionnaires sont issus de l'agriculture biologique. Enfin, à retenir dans l'actualité sportive locale, la pongiste arédienne Jade Gourmandy s'est illustrée ce week-end à Questembert dans le Morbihan en décrochant le titre de championne de France lors des finales fédérales par classement. La joueuse de l'EATT, l'Espérance arédienne tennis de table Saint-Thirier, engagée dans la catégorie des 600 à 799 points, a remporté la finale face à une adversaire bourguignonne. Après son récent sacre de championne de Nouvelle-Aquitaine, elle offre au club de Saint-Thirier le tout premier titre de championne de France de son histoire. Et puis en rugby, le rassemblement Saint-Thirier-Auvézère a échoué de justesse en finale du championnat de France des réserves de Régional 1 ce dimanche à Millau. Les Arédiens se sont inclinés 30 à 29 face à Salon de Provence au terme d'une rencontre très disputée. Malgré cette défaite sur le fil, le rugby club du pays de Saint-Thirier, Union Rugby Club Auvézère, conclut une saison remarquable portée jusqu'en finale nationale. Bon lundi à toutes et tous.
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1: 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Bonsoir à toutes et à tous, bienvenue sur l'antenne de Kaolin, la radio. Tout de suite, voici vos prévisions météo pour demain. Nous serons le mardi 30 juin, le temps qui sera très ensoleillé du matin jusqu'au soir avec quelques nuages d'altitude. Les températures quant à elles seront dans les normes de saison avec 16 à 17 degrés d'attendus pour les valeurs matinales et 28 à 29 pour les valeurs maximales. Une tendance qui va se répercuter sur les jours suivants de cette semaine avec globalement un temps agréable.
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3: Le cinéma sur Kaolin, la radio, soyez les bienvenus. Dans Et si on se faisait une toile, prenons la direction du Cinébourse de Saint-Junien pour vous parler des séances que vous allez pouvoir retrouver aujourd'hui. Je vous rappelle que nous sommes en plein dans la fête du cinéma, profitez-en. La fête du cinéma qui a commencé hier dimanche et qui va se poursuivre jusqu'à mercredi. Aujourd'hui, lundi, 4 séances sont au programme du côté du Cinébourse de Saint-Junien. Vous retrouverez 2 films à 18h, Des Mignons et des Monstres, mais également En nous, le Doc du mois. Et vous retrouverez également 2 séances à 20h30, La Bataille de Gaulle, L'Âge de Fer, mais également Disclosure Day en version originale sous-titrée. Que je vous propose aujourd'hui de revenir sur cette nouvelle histoire des mignons et des monstres. Il s'agit d'un film d'animation, voici l'histoire turbulente, absurde et évidemment vraie des mignons et la manière dont ils ont conquis Hollywood, sont devenus de véritables stars de cinéma, ont tout perdu, ont libéré des monstres dans notre monde, puis ont tenté de sauver la planète du chaos qu'ils avaient créé.
4: Tu as écrit un film de monstre?
5: Si, comme Pika Kaiju.
4: Pour faire ton monstre, que vas-tu utiliser?
5: Miso soup, kongomae, natenobu, taifuku.
6: Non, les Pika Monstres.
5: Hein, quoi?
6: Hey. Teeny Tiny Baby.
5: Arrête de me tripoter, espèce de tordu.
7: Donc, tu as besoin de monstres pour ton film.
5: Je connais les plus effrayants de tous.
7: Mais il faut pas en avoir peur, ils sont très sympas. Essayez juste de pas être appétissant.
6: Hein?
8: Potos, por favor.
3: Direction maintenant le cinéma Arévi de Saint-Thirier pour parler des séances de ce lundi 29. Vous pourrez retrouver le film L'Abandon à partir de 15h, tout comme la comédie Tout va super. Et 2 séances vous seront ensuite proposées ce soir, Toy Story 5, mais également Disclosure Day, le film de Spielberg sur lequel je vous propose de revenir de suite. Si tu découvrais que nous ne sommes pas seuls, si on te le montrait, te le prouvait, ça te ferait peur? Les gens ont droit à la vérité, elle appartient à 7 milliards de personnes. Chaque seconde nous rapproche de l'inévitable Disclosure Day.
9: This is a story about us. All of us.
10: Bonjour, Kansas City.
9: Up against the most extraordinary event in human history.
10: Qu'est-ce qui m'arrive? J'ai peur, je comprends plus rien tellement j'ai peur.
11: Il ne faut pas, il y a quelqu'un d'autre.
10: Daniel Kellner.
12: Vous êtes qui?
10: Ne retournez pas dans la maison. Trouvez, je sais pas qui vous êtes, mais ils veulent vous tuer.
13: L'humanité ne peut pas accepter ce que nous savons. 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
14: C'est n'importe quoi, c'est n'importe quoi, c'est n'importe quoi!
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9: When Disclosure Day actually happens, we're going to have to accept we haven't been alone since the beginning of time.
16: En juin.
13: Pour découvrir le sens de ta vie, tu dois retourner là où tout a commencé.
17: Je te reconnais.
9: I used to say to myself, wouldn't it be wonderful if all of this turned out to be true?
1: I'm now thinking, wouldn't it be wonderful for people to know all of this is true?

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14: Bonjour à tous, vos idées sorties de ce lundi 29 juin 2026. Aujourd'hui, on vous parle de deux expositions. Le musée Cécile Sabourdi de Vic-sur-Breuil propose une rétrospective sur Pierre Albasser, ingénieur alsacien qui, une fois à la retraite, devient un véritable artiste, dessinateur fantaisiste. Il travaille presque exclusivement sur des emballages de carton dépliés qui proviennent de sa consommation personnelle. Dans cette exposition, on suit sa seconde vocation de près. Pierre Albasser de A à Z est à découvrir jusqu'au 20 septembre. On poursuit avec l'exposition « Résister par l'art et la culture 1940-1945 ». C'est l'association des Amis du musée de la Résistance de Châteaubriant qui présente ce projet. Il s'agit d'un focus sur la façon dont les artistes et intellectuels ont résisté pendant l'occupation, littérature, chant, dessin et poèmes pour combattre l'idéologie nazie. Cette exposition vous propose de découvrir des objets et des documents conservés à voir jusqu'au 21 septembre 2026. La médiathèque de Cognac-la-Forêt vous invite dès 10h à partager un moment de lecture avec vos tout-petits. Au programme mise en scène d'histoire et de comptines, le thème de cette matinée est le jardin et ses petites bêtes. Les enfants de 0 à 3 ans sont les bienvenus. Et enfin, vous êtes conviés au marché Les Mardignac à Ladignac-le-Long. Le château de Chastain vous attend pour une soirée festive. Sur place, c'est dans une ambiance musicale que vous pourrez déguster des produits locaux directement dans le parc du château. Le marché se déroule de 17h à 23h.
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3: Bonsoir à toutes et tous. L'épisode de canicule se termine et déjà le bilan s'annonce très lourd et les conséquences sur la santé des plus fragiles vont durer encore plusieurs jours. Et ces chaleurs extrêmes ont fait déserter les magasins alors que les soldes démarraient tout juste. Elles seront prolongées d'une semaine, on y revient. Enfin, comme chaque lundi depuis un mois, nouvelle mobilisation contre les violences sexuelles. Ce soir, on entendra les propositions de France Victimes pour lutter contre ce fléau. La canicule tue. Selon un premier bilan de Santé publique France, au moins 1000 décès de plus que la normale ont été enregistrés depuis la semaine dernière. Et la grande majorité des victimes et des personnes de 65 ans et plus, souvent plus fragiles face aux chaleurs extrêmes. Un bilan loin d'être définitif, selon le porte-parole de la Société française de médecine de catastrophe, Mathieu Langlois.
4: On est encore, pour les systèmes de santé, dans situation sanitaire exceptionnelle, parce que c'est le terme. Et là, on voit malheureusement des phénomènes plus chroniques qui sont dus à des décompensations de tout un tas de pathologies, du grand âge. Et là, ça prend du temps. Il y a aussi tous les gens qui, malheureusement, sont isolés à domicile. Et là, évidemment, le temps d'aller à leur secours peut malheureusement prendre du temps. Et d'où l'importance aussi de la responsabilité de chacun d'entre nous. Chaque citoyen a aussi une part de responsabilité dans ces moments-là, dans la gestion de crise. C'est pas uniquement les secours et les soignants.
3: Et le gouvernement fait justement un premier bilan de cette canicule historique. Une réunion de crise débute au ministère de l'Intérieur, notamment pour préparer les prochains épisodes. Ce soir, on a encore 5 départements du Sud-Est et de la Corse en vigilance orange canicule. Elle sera levée demain matin sur les Alpes de Haute-Provence. Et si la canicule a permis de faire le plein dans les salles de cinéma, plus d'1 350 000 entrées hier pour le premier jour de la fête du ciné, elle a aussi fait déserter les magasins. Les soldes d'été ont commencé au pic de l'épisode mercredi dernier. Un démarrage très difficile pour les commerçants, comme le confirme Yann Rivo-Alan, président de la Fédération du prêt-à-porter féminin.
5: Le début de ces soldes est catastrophique. On est, pour de nombreuses marques, sur des baisses de chiffre d'affaires extrêmement conséquentes, lors de moins 20 à moins 30%. Il y a un léger rattrapage avec des ventes sur Internet qui sont en hausse, mais malheureusement, ça ne compense absolument pas le nombre de personnes qui sont venues dans la boutique, qui lui, par contre, est en très forte baisse. On voit d'ailleurs que la baisse du chiffre d'affaires dans les centres commerciaux est bien moins importante que dans les centres-villes, où là, par contre, la chute est très brutale. On a donc su s'adapter au niveau des commerçants, mais la violence de la canicule a été telle que c'est le trafic qui s'est totalement écroulé.
3: Et pour tenter de rassurer les commerçants, le gouvernement a annoncé que les soldes d'été seraient prolongés au-delà du 21 juillet, sans doute jusqu'au 28. L'épave de l'avion évacuée cet après-midi après le crash hier sur la commune de Tomblaine en Meurthe-et-Moselle. Accident qui a fait 11 morts. Les enquêteurs du BEA, le Bureau d'enquête et d'analyse pour la sécurité de l'aviation civile, sont sur place pour tenter de comprendre les raisons de cet accident. En bref, concernant l'A69, le Conseil d'État valide l'autorisation environnementale. C'est donc un feu vert définitif pour l'autoroute après le rejet des recours des opposants. Le chantier, lui, se poursuit. La mobilisation ne faiblit pas. Ce soir encore, de nombreux rassemblements organisés devant les tribunaux pour dénoncer les dysfonctionnements après l'affaire Liana. Le garde des Sceaux, Gérald Darmanin, a assuré vouloir sauver tous les enfants victimes de violences sexuelles. Et l'association France Victimes lui propose son aide. Elle a établi une liste de propositions à mettre en œuvre dans les 100 jours. Selon Jérôme Moreau, vice-président de l'association, ces propositions s'organisent en 3 axes.
6: Le repérage, l'accompagnement et la protection. Nous proposons un repérage immédiat sous les 3 premiers mois de l'intégralité des personnes qui accompagnent des jeunes. Dans le cadre de l'accompagnement, nous demandons et nous exigeons que les associations d'aide aux victimes soient réquisitionnées. Et dans le cadre de la protection, nous demandons que l'on puisse organiser un parcours mineur spécifique. Donc c'est 22 propositions qui ne nécessitent aujourd'hui rien d'autre qu'une volonté politique ministérielle pour y parvenir. En 100 jours, c'est court, mais en 100 jours, on peut faire beaucoup.
3: Et une grande marche contre

0: Prochains adversaires des Bleus, eux joueront leur place en huitième de finale demain soir contre la Suède. Bonne fin de journée.
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4: Bonsoir à toutes et à tous, bienvenue sur l'antenne de Kaolin, la radio. Tout de suite, voici vos prévisions météo pour demain. Nous serons le mardi 30 juin, le temps qui sera très ensoleillé du matin jusqu'au soir avec quelques nuages d'altitude. Les températures quant à elles seront dans les normes de saison avec 16 à 17 degrés d'attendue pour les valeurs matinales et 28 à 29 pour les valeurs maximales. Une tendance qui va se répercuter sur les jours suivants de cette semaine avec globalement un temps agréable.
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1: Bonjour, au programme de votre soirée télé de ce lundi 29 juin sur TF1 Camping Paradis, série avec Laurent Rounac sur France 2, Meurtre au Paradis, série policière sur France 3, en attendant Beau Jungles, film avec Virginie Fiera et Romain Duris. Dans la France de la fin des années 50, Georges Fouquet rencontre Camille au cours d'un cocktail mondain. C'est le coup de foudre immédiat. Sur W9, West Side Story, film réalisé par Steven Spielberg. Sur TMC, Dune, film avec Timothée Chalamet et Zendaya. Sur France 4, Laissez-vous compter, série documentaire. Un voyage sur les traces des marins les plus fascinants et les plus populaires de l'histoire, les pirates et les corsaires. De l'océan Indien à l'île de la Réunion et l'île Maurice, à Saint-Malo, ces aventuriers ont fait régner la terreur. Et puis sur France 5, Instinct Animal Magazine. Au cœur des déserts de Namibie, l'acteur Gilles Alma, héros de la série César Wagner, partage la vie des animaux sur leur propre territoire. Très belle soirée télé à tous.
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2: Bonsoir à tous. La vigilance canicule reste de mise dans le sud-est de la France. Encore 5 départements sont placés en alerte orange ce lundi. Elle sera levée dès demain matin dans les Alpes de Haute-Provence, mais elle restera active en Haute-Corse, en Corse du Sud, dans les Alpes-Maritimes et dans le Var. Des territoires où les températures devraient encore grimper ce mardi. Le mercure devrait toutefois baisser à partir de jeudi, selon Météo France. Et conséquence de ces fortes chaleurs, c'est bien sûr le risque d'incendie. Notez que 8 départements seront en alerte orange demain. 6 basculeront en rouge avec un risque de feu très élevé à partir de mercredi. Les Pyrénées-Orientales, l'Aude, l'Hérault, le Gard, le Var et le Vaucluse. En parallèle, une réunion de crise se tient actuellement en place Beauvau. Objectif, tirer les enseignements de cet épisode caniculaire historique, mais aussi anticiper de nouvelles vagues de chaleur selon Matignon. Un nouvel épisode est jugé probable dès la semaine prochaine par Météo France, même si l'intensité reste encore incertaine. Des rassemblements partout en France ce soir devant les tribunaux. Comme chaque lundi, désormais, plusieurs collectifs appellent à manifester pour dénoncer les dysfonctionnements dans l'affaire Liana, cette jeune collégienne de 11 ans tuée dans le Gers. En parallèle, une grande marche contre les violences sexuelles est aussi prévue samedi prochain à Paris et partout en France. Dans le reste de l'actualité, une 6e victime recensée en Allemagne. Le bilan s'alourdit après cette fusillade mortelle à Stade dans le nord du pays. Ce lundi, plusieurs coups de feu ont éclaté dans un centre d'aide pour jeunes. Les 5 autres victimes, elles, sont majeures. Pour l'heure, 2 personnes ont été interpellées, dont le principal suspect. Une enquête est en cours. Et puis en foot, suite des phases finales de la Coupe du Monde. Deuxième affiche de ces 16e de finale ce soir avec un choc entre le Brésil et le Japon. Coup d'envoi imminent à 19h à Houston. À suivre à partir de 22h30, l'Allemagne défie le Paraguay. En attendant, pour l'équipe de France, ce sera demain face à la Suède. Bonne soirée à tous.
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4: Bonsoir à toutes et à tous, bienvenue sur l'antenne de Kaolin, la radio. Tout de suite, voici vos prévisions météo pour demain. Nous serons le mardi 30 juin, le temps qui sera très ensoleillé du matin jusqu'au soir avec quelques nuages d'altitude. Les températures quant à elles seront dans les normes de saison avec 16 à 17 degrés d'attendus pour les valeurs matinales et 28 à 29 pour les valeurs maximales. Une tendance qui va se répercuter sur les jours suivants de cette semaine avec globalement un temps agréable.
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1: Des coups de poing, des coups de pied et même des coups de tête, le jeu du jour ne fait pas dans la dentelle. Il n'y a pas que Tekken et Street Fighter dans le monde des jeux vidéo de combat. Dead or Alive a également su tirer son épingle du jeu depuis le milieu des années 90 avec des jeux qui proposent un système de combat nerveux pour des affrontements spectaculaires. Dead or Alive qui vient de faire son retour sur nos consoles avant l'arrivée d'un tout nouvel épisode actuellement en cours de développement. Une version enrichie de Dead or Alive 6 vient de sortir intitulée Dead or Alive 6 Last Round. Il s'agit en fait du jeu sorti en 2019, mais avec le contenu additionnel ajouté jusqu'ici. Concrètement, on a droit à 29 personnages jouables, ainsi qu'à un nouveau mode de photo qui permet de prendre des clichés de nos combattants en pleine action. Le jeu en lui-même ne change pas. Utilisez les prises au moment idéal pour affaiblir votre adversaire, remplissez votre jauge et déchaînez de puissants coups spéciaux pour l'emporter. La mécanique est toujours aussi efficace. La bonne nouvelle, c'est qu'une version gratuite du jeu existe. Dead or Alive 6 Last Round de Core Fighters. Évidemment, le contenu n'est pas aussi généreux que la version classique. On a seulement droit à 4 personnages jouables, mais on peut tout de même jouer en ligne contre d'autres joueurs à travers le monde. Une façon d'essayer le jeu avant peut-être de passer à l'achat. Dead or Alive 6 Last Round est disponible sur PlayStation 5 et Xbox Series.
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3: Le cinéma sur Kaolin, la radio, soyez les bienvenus. Dans Et si on se faisait une toile, prenons la direction du Cinébourse de Saint-Junien pour vous parler des séances que vous allez pouvoir retrouver aujourd'hui. Je vous rappelle que nous sommes en plein dans la fête du cinéma, profitez-en. La fête du cinéma qui a commencé hier dimanche et qui va se poursuivre jusqu'à mercredi. Aujourd'hui, lundi, 4 séances sont au programme du côté du Cinébourse de Saint-Junien. Vous retrouverez 2 films à 18h, Des Mignons et des Monstres, mais également En Nous, le Doc du mois. Et vous retrouverez également 2 séances à 20h30, La Bataille de Gaulle, L'Âge de Fer, mais également Disclosure Day en version originale sous-titrée. Que je vous propose aujourd'hui de revenir sur cette nouvelle histoire des mignons et des monstres. Il s'agit d'un film d'animation, voici l'histoire turbulente, absurde et évidemment vraie des mignons et la manière dont ils ont conquis Hollywood, sont devenus de véritables stars de cinéma, ont tout perdu, ont libéré des monstres dans notre monde, puis ont tenté de sauver la planète du chaos qu'ils avaient créé.
4: Tu as écrit un film de monstre?
5: Si, comme Pig à Kaiju.
4: Pour faire ton monstre, que vas-tu utiliser?
5: Miso soup, kongomae, natenobu, taifuku.
6: Non, les pigas monstres.
5: Hein, quoi?
6: Hey. Teeny tiny baby.
5: Arrête de me tripoter, espèce de tordu.
7: Donc, tu as besoin de monstres pour ton film.
5: Je connais les plus effrayants de tous.
7: Mais il faut pas en avoir peur, ils sont très sympas. Essayez juste de pas être appétissant.
6: Hein?
5: Mega cute!

0: por favor.
1: Chris.
2: Direction maintenant le cinéma Arévi de Saint-Thierry pour parler des séances de ce lundi 29. Vous pourrez retrouver le film L'Abandon à partir de 15h, tout comme la comédie Tout va super. Et deux séances vous seront ensuite proposées ce soir, Toy Story 5, mais également Disclosure Day, le film de Spielberg sur lequel je vous propose de revenir de suite. Si tu découvrais que nous ne sommes pas seuls, si on te le montrait, te le prouvait, ça te ferait peur? Les gens ont droit à la vérité, elle appartient à 7 milliards de personnes. Chaque seconde nous rapproche de l'inévitable, Disclosure Day.
3: This is a story about us. All of us.
4: Bonjour, Kansas City.
3: Up against the most extraordinary event in human history.
4: Qu'est-ce qui m'arrive? J'ai peur, je comprends plus rien tellement j'ai peur.
5: Il ne faut pas, il y a quelqu'un d'autre.
4: Daniel Kellner.
6: Vous êtes qui?
4: Ne retournez pas dans la maison. Trouvez, je sais pas qui vous êtes, mais ils veulent vous tuer.
7: L'humanité ne peut pas accepter ce que nous savons. Il faut arrêter cet homme, à tout prix.
8: C'est n'importe quoi, c'est n'importe quoi, c'est n'importe quoi!
9: Ça fait 79 ans qu'on dissimule la vérité. Il faut que ça cesse.
10: Nous allons interrompre notre édition.
3: When Disclosure Day actually happens, we're going to have to accept we haven't been alone since the beginning of time.
11: En juin.
9: Pour découvrir le sens de ta vie, tu dois retourner là où tout a commencé.
12: Je te reconnais.
3: I used to say to myself, wouldn't it be wonderful if all of this turned out to be true? I'm now thinking, wouldn't it be wonderful for people to know all of this is true?

0: Disclosure Day.
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2: Bonjour à tous. Cette chronique est consacrée aux innovations de nos confrères d'Union et Territoires. Le journal d'information agricole vient de créer sa propre application intitulée Terre d'Actu. Il s'agit de la première de ce type en Limousin. Le but, accéder en temps réel à l'actualité rurale et agricole du Périgord et de la Haute-Vienne. Un outil gratuit mais qui propose aussi des contenus dédiés aux abonnés, comme le souligne Lionel Robin, le rédacteur en chef d'Union et Territoires.
3: L'application est gratuite sur les deux stores. Là, il y a actuellement beaucoup d'articles qui sont gratuits. On essaye d'en mettre un maximum, en tout cas tant qu'on sera dans la période d'appel. Après, il y a effectivement des abonnements qui permettent d'avoir l'intégralité de l'un ou l'autre des journaux, que ce soit Union au Territoire, Haute-Vienne ou Réussir le Périgord en Dordogne. Et l'idée est qu'effectivement, à terme, les abonnés aient du contenu spécifique et exclusif. Mais pour l'instant, il y a vraiment la possibilité de s'informer localement, gratuitement.
2: Terre d'Actu regroupe les deux journaux du groupe Lionel Robin.
3: On vient en complément de nos hebdomadaires puisqu'on a une société maintenant qui couvre les deux départements, Dordogne et Haute-Vienne, et qui garde chaque département garde son hebdomadaire papier. Mais on a décidé effectivement de mettre en commun nos forces à travers une application qui s'appelle Terre d'Actu et qui est vraiment consacrée à l'info locale et rurale faite par des journalistes sur le terrain.
2: Mais elle n'a pas vocation à remplacer les éditions papier d'Union et Territoires.
3: Le papier reste essentiel et nous garderons le papier. Il est hors de question de supprimer le papier. En tout cas, tant qu'on pourra garder qu'il sera économiquement possible de garder le papier, nous le garderons. Parce qu'effectivement, nous avons quand même une population agricole qui est relativement âgée. On a un taux de renouvellement d'abonnement qui est très élevé parce que les gens restent fidèles à nos journaux et on veut les conserver. Et puis le papier offre d'autres avantages, donc on le conservera le plus longtemps possible.
2: Il s'agit simplement d'une adaptation aux changements sociétaux.
3: Les deux hebdos sont IPG, donc presse d'information politique et générale, depuis plusieurs années. C'est un choix qui a été fait il y a très longtemps par les actionnaires des deux structures, donc les professionnels agricoles, d'aller vers un public plus rural, plus large que simplement les agriculteurs, pour des raisons évidentes de démographie, puisque le nombre d'agriculteurs diminue et que nous, on voulait continuer d'avoir une même couverture. Et puis, la structure sociologique de l'agriculture a changé et très souvent, dans une exploitation, l'un des membres travaille à l'extérieur, donc c'était bien aussi d'avoir cette information rurale. Donc c'est un chemin qu'on avait déjà emprunté pour le papier et aujourd'hui on veut l'élargir au numérique et en particulier au digital, puisqu'on sait que maintenant la presse, elle se consomme essentiellement sur smartphone.
2: Mais Union et Territoires détient aussi Famosa, consacré aux actrices des territoires périgourdins et limousins.

0: énormément de richesses et de ressources et que nous, on essaye d'aller les rencontrer. Du coup, ça fait un magazine qui parle des femmes, que les femmes peuvent lire, mais vraiment, il est conseillé aussi aux hommes.
1: Un magazine qui pourrait peut-être rejoindre cette nouvelle application dans quelques temps.
0: C'est à l'étude. Alors, c'est un peu plus compliqué pour l'instant. Il est uniquement sur abonnement et en kiosque, en papier. Probablement qu'à un moment donné, il y aura une extension vers le digital, vers le numérique, simplement parce que c'est dans l'ordre des choses. Mais voilà, on tient à garder pour l'instant le papier parce qu'on essaye de faire un beau magazine de qualité. Le dernier numéro, par exemple, est consacré pour notre grand format au cinéma en Limousin. Et donc, on est allé voir des jeunes femmes, des femmes moins jeunes, mais qui toutes se consacrent à une certaine forme de cinéma, que ce soit en fiction ou en documentaire, et qui font là aussi vivre le territoire. Et c'est vraiment remarquable de découvrir cette richesse-là.
1: L'application Terre d'Actu est disponible sur les principales plateformes de téléchargement dès aujourd'hui. Ces propos ont été recueillis par Charline Daud de RCF Limousin.
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2: À Saint-Julien, la ludothèque La Roulotte recrute un coordinateur, une coordinatrice du projet associatif pour un CDD de 6 mois à temps partiel à partir de septembre. Vos missions, organisation, suivi administratif, financement, appui aux ressources humaines. Le poste n'inclut ni management ni rôle décisionnel. Vous êtes attendu comme appui et force de proposition. Candidature souhaitée avant le 25 juin. Plus d'infos, ludobus-la-roulotte.fr. La communauté de communes Pays Nexon Mont de Chalut recherche un agent technique en renfort afin de réaliser les contrôles des installations d'assainissement non collectif. Le lieu du travail sera

0: 6 places de l'église à Nexon. Le poste est à pourvoir le 1er juillet, date limite de candidature le 22 juin, emploi temporaire de 6 mois. Vos missions, réaliser les contrôles des installations d'assainissement non collectif existantes, réaliser ponctuellement les contrôles des installations, assurer le suivi administratif des dossiers, toutes les informations auprès de la communauté de communes Pays de Nexon, Mont de Chalut. 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À bientôt.
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1: Sans CO2. Un biplace électrique débarque en France. Le tunnel de Tende crispe les habitants à la frontière franco-italienne. Et le casque obligatoire pour les cyclistes, les Français sont majoritairement pour. C'est le tout premier avion électrique certifié en Europe. Le Vélis Electro a récemment été présenté à l'aéroport du Mans. Ce petit biplace est dédié à la formation des pilotes. Il est moins polluant et plus silencieux qu'un avion traditionnel. L'engin, qui fonctionne avec deux batteries, peut atteindre les 150 km/h en vitesse de croisière, dispose d'une heure d'autonomie et d'un rayon de vol de 65 km. Si vous souhaitez découvrir cet avion électrique, l'aéroclub basé sur l'aéroport du Mans propose des baptêmes de l'air. C'est un projet pharaonique. Le doublement du tunnel routier de Tende à la frontière franco-italienne doit être abandonné. C'est en tout cas ce qu'estime un collectif pour qui les vallées de la Roya et de la Vermenania doivent rester respirables. L'association craint que l'agrandissement du tube historique et sa remise en service ne transforment ces deux vallées en couloirs à poids lourds. Ses membres demandent donc, entre autres, le transfert du financement pour l'amélioration de la ligne ferroviaire Nice-Cuneo-Turin. La mesure n'a jamais vraiment fait l'unanimité malgré les gouvernements successifs. Et pourtant, selon une étude IFOP, 84% des Français soutiennent l'obligation du casque à vélo et même 88% pour les vélos électriques. Un débat relancé par la hausse des usages, mais qui interroge sur la place donnée à la sécurité des cyclistes en ville. Les associations rappellent d'ailleurs que le casque ne remplace ni les pistes protégées, ni la réduction du trafic motorisé.
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1: Bonsoir à tous. Vers une troisième vague de chaleur d'ici les prochaines semaines, Sébastien Lecornu évoque la reprise d'un nouvel épisode caniculaire possible au mois de juillet. Le Premier ministre tenait en fin d'après-midi une nouvelle réunion interministérielle de crise, place Beauvau, l'occasion de dresser un premier bilan de cette période historique. Le chef du gouvernement a également indiqué que le niveau 3 du plan Orsan sera maintenu encore quelques jours. Il a aussi annoncé la livraison de 30 000 climatiseurs à destination des hôpitaux. Et notez d'ailleurs que 5 départements sont toujours placés en alerte orange ce lundi. Elle sera levée dès demain matin dans les Alpes de Haute-Provence, mais restera active en Haute-Corse, en Corse du Sud, dans les Alpes-Maritimes et dans le Var. La canicule à l'origine de ce terrible drame dans le Nord. Deux sœurs jumelles de 15 mois ont été retrouvées mortes dans leur lit. Selon les premiers éléments, elles seraient décédées par déshydratation. Les quatre autres enfants de la famille âgés de 3 à 6 ans ont été pris en charge à l'hôpital, eux aussi en état de déshydratation. Le couple a été interpellé et placé en garde à vue. Le chantier de l'autoroute A69 définitivement validé. Le Conseil d'État a tranché ce lundi en rejetant les pourvois en cassation des opposants. C'était l'une des dernières étapes de ce bras de fer juridique qui dure maintenant depuis 3 ans. Le collectif La Voie Libre, opposé à l'A69, dénonce de son côté une décision de déni climatique par la plus haute sphère du pouvoir juridique. L'autoroute entre Toulouse et Castres, dont une portion est accessible depuis début juin, doit ouvrir entièrement mi-octobre. Dans le reste de l'actualité, de nouvelles secousses au Venezuela. 5 jours après le double tremblement de terre meurtrier, un nouveau séisme de magnitude 4,6 a été recensé à Caracas. En attendant, les recherches se poursuivent activement dans les décombres. Le dernier bilan provisoire fait état de 1500 morts et 50 000 personnes portées disparues. Notez aussi que près de 189 bâtiments se sont entièrement effondrés. Et puis en foot, les 16e de finale de la Coupe du Monde, ça continue aux États-Unis. Le Brésil affronte actuellement le Japon à Houston. À 22h30, l'Allemagne défiera le Paraguay. Excellente soirée à tous.
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1: Compte actuellement le Japon à Houston. À 22h30, l'Allemagne défiera le Paraguay. Excellente soirée à tous.

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Bonjour et bienvenue dans l'émission Hard Time Machine. Mathieu Morand avec vous pour un voyage musical à travers le temps. Nouvelle émission de Hard Time Machine. Cette saison, je vais explorer la multitude de sous-genres qui composent notre esthétique préférée du métal. Et cette semaine, je m'arrête sur un sous-genre particulièrement influent. Il s'agit de la New Wave of British Heavy Metal. Alors moi, j'aime bien les chiffres ronds. On va pas débattre sur les dates. Ça commence en 1980.

Eh bien, comme son nom l'indique, un New Wave of British Heavy Metal, ça concerne exclusivement des groupes britanniques. Celui qui est le plus représentatif, eh bien, on vient de l'entendre, c'est Iron Maiden, le tout premier album qui sort en avril 1980. Et je triche un peu parce que je voulais commencer par un album de Iron Maiden, mais il y a un disque qui sort un mois plus tôt que celui des Londoniens, c'est celui de Def Leppard.

premier album absolument incontournable qui fait l'effet d'une bombe. Il sort donc au mois de mars. C'est On Through the Night. Il se classe rapidement dans le top 15 au Royaume-Uni. Beaucoup de ces groupes se forment dans les années 70 en plein mouvement punk. C'est pas facile de cohabiter. Ils doivent attendre donc le début des années 80 pour sortir leurs albums, à l'instar de Quartz.

Quartz, qui avait sorti en 77 un album passé un peu inaperçu, réédité donc de manière un peu opportuniste au début des années 80. Et puis cet album qu'on vient d'entendre, Stand Up and Fight, qui sortait donc en septembre. Autre groupe très influent qui n'ont malheureusement pas eu le succès qu'ils méritent, eh bien ce sont les Anglais de Diamond Head.

Alors, il y a d'excellents titres un peu longs sur cet album Lightning to the Nations de Diamondhead, mais j'ai choisi de condenser, enfin de faire quelque chose d'un peu plus dynamique, donc sur des titres courts. C'est un classique, It's Electric. Et on va quitter l'année 1980 avec un dernier représentant, un pionnier, il s'agit de Angel Witch.

Witch, l'album éponyme qui sort donc fin 1980. Ils ont malheureusement mis un peu de temps à capitaliser sur ce premier disque qui est finalement le seul relativement significatif de leur discographie. Et devant cet engouement des fans autour de cette new wave of British heavy metal, eh bien sûr, de nouveaux labels apparaissent comme Neat Records qui vont être les premiers à signer Raven.

Mais ce mouvement de la New Wave of British Heavy Metal continue à se développer en ce début d'année 1981. Il y a plus en plus de fans et donc plus en plus de groupes qui s'engagent dans ce mouvement, à l'instar de Raven et Rock Until You Drop. Un seul album, mais incontournable de la New Wave of British Heavy Metal, c'est Praying Mantis.

Un seul album dans les années 80, vous l'aviez bien entendu compris. Praying Mantis, c'est Time Tells No Lies, 10 ans avant de sortir un nouvel album au début des années 90. On continue à passer en revue les groupes majeurs de la New Wave of British Heavy Metal. Ils s'appellent Demon.

Alors certes pas un groupe majeur, mais c'est un groupe important. Demon ont une discographie assez fournie hein, dans les années 80, avec pas moins de 7 albums, dont Night of the Demon, leur tout premier disque qui sortait en 1981. On poursuit avec un groupe, cette fois parfaitement incontournable de la scène. J'aurais pu commencer un peu plus tôt ou un peu plus tard. C'est Saxon.

Saxon, c'est donc un groupe culte de cette New Wave of British Heavy Metal. En 81, ils ont déjà 4 albums, dont ce Denim and Leather et l'excellent titre d'ouverture, Princess of the Night. Et je ne peux m'empêcher de diffuser un autre titre de Iron Maiden, cette fois-ci période Bruce Dickinson au chant, The Number of the Beast.

Imaginez, vous êtes en 1982, vous mettez ce disque sur votre platine et paf, vous prenez Invaders en pleine face. L'album The Number of the Beast

absolument culte, totalement incontournable de la New Wave of British Heavy Metal. Et au-delà du culte, oui, ça existe au-dessus, un cran au-dessus, c'est la légende. Bien entendu, les Anglais de Venom.

Alors c'est très étonnant hein, puisqu'on est quand même très loin de la qualité d'exécution d'un Maiden ou de la production d'un Saxon. Pourquoi Venom ont ce statut de légende ? Eh bien tout simplement parce qu'ils ont contribué à créer un style, le black metal. On verra ça bien plus tard dans une prochaine émission. On va passer à l'année 1983 maintenant, hein, qui constitue selon moi la toute dernière année de la New Wave of British Heavy Metal. On écoute Tank.

Power Tank est intéressant parce qu'ils vont incorporer quelques éléments un petit peu plus punk dans leur musique. Il s'agit ici de leur album de juin 1983 qui s'appelle This Means War. Alors la New Wave of British Heavy Metal, eh bien elle va prendre fin puisque tout nouveau mouvement, bah, à un moment, arrête d'être nouveau. On va continuer avec un groupe incontournable également, peut-être un peu moins connu, il s'appelle Savage.

Cage, Loose and Lethal, qui sortait donc en août 1983. Voilà, on s'approche de la fin de cette émission. Vous l'aurez compris, hein, c'était pas forcément le but de faire quelque chose de très historique, en tout cas de rentrer dans les détails de la composition ou des détails plus sociologiques ou musicologiques, mais bien d'écouter ce que c'était que la New Wave of British Heavy Metal. On va terminer avec Grim Reaper, l'album See You in Hell, qui sortait en décembre 83 et qui clôt donc cette émission.

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3: Malgré un contexte budgétaire contraint, le conseil départemental de la Haute-Vienne poursuit ses missions de solidarité tout en renforçant plusieurs dispositifs en faveur de la jeunesse. Le budget 2026 souligne en effet la progression continue des dépenses sociales alors que les recettes de la collectivité sont en baisse, obligeant le département à mobiliser plusieurs leviers financiers. Accompagnement des familles les plus fragiles, soutien aux futurs professionnels de santé ou encore aide destinée aux jeunes entrants dans la vie active, quelles sont les priorités de la collectivité et comment financer ces politiques publiques? Sur ces questions, écoutez Jean-Claude Leblois, président du conseil départemental de la Haute-Vienne.
4: Les dépenses sociales continuent d'augmenter alors que les ressources des départements, on l'a dit plus d'une fois, sont sous pression. On rappelle que le département accompagne les familles les plus vulnérables, les bénéficiaires du RSA, qu'il intervient dans les domaines de la jeunesse, etc. Jusqu'où ce modèle est-il soutenable?
5: Alors ce modèle est soutenable parce qu'il est vertueux. Il est soutenable jusqu'au moment où on n'aura plus les moyens de le faire. Et c'est vraiment l'ambition du département de la Haute-Vienne de venir soutenir les situations les plus fragiles, que ce soit les personnes âgées, les personnes handicapées, la jeunesse. Et c'est pour cela que l'on a un dossier tout entier consacré à la jeunesse. On voit qu'il y a de moins en moins de jeunes dans notre pays. On voit que la jeunesse souffre, que l'adolescence est un passage difficile. Qu'est-ce que l'on peut faire pour chacune de ces catégories pour pouvoir les accompagner dans la vie? Donc on va voter un plan jeunesse avec plusieurs aspects jusqu'à la professionnalisation ou l'aide à la professionnalisation de certains dans le domaine médical, dans le domaine vétérinaire et dans le domaine dentaire pour qu'ils s'implantent par la suite chez nous. Donc le département est en train avec cette politique-là de reprendre sa politique jeunesse, de voir s'il n'y avait pas quelques petits trous dans la raquette précédemment pour pouvoir trouver une réponse à chaque situation.
4: Alors justement sur ce pari sur la jeunesse, vous avez évoqué donc ce soutien aux jeunes personnels de santé, qu'ils soient médecins, dentistes ou étudiants vétérinaires. Donc ça sous-entend un financement. Mais aussi, il y a une autre actualité, c'est que dès le mois de septembre, des élèves dès 18 ans qui rentreront dans les études ou en apprentissage seront dotés d'une certaine somme selon leur quotient familial, c'est ça?
5: La règle pour les plus fragiles, donc, c'est d'avoir un critère en fonction du quotient familial. Et ensuite, chaque jeune aura dans sa poche une participation du département, soit pour s'inscrire dans l'année universitaire, pour rentrer vers un emploi. C'est un geste que le département fera à l'égard de tous les jeunes. Et pour les lycéens aussi, on sera à leur côté lorsqu'ils seront porteurs d'un projet collectif que l'on validera. Je pense que la jeunesse, j'allais dire qu'elle doit être au centre de nos préoccupations. Il y a quelques années, on disait c'est l'élève qui est au centre du système. Moi, je souhaiterais que ce soit le jeune qui soit au centre de nos préoccupations. Ça va de la naissance à beaucoup plus loin. Et que le temps de l'école est un temps, mais qu'il y a aussi d'autres temps à mettre en valeur. Et il y a d'autres activités à valoriser, à reconnaître dans le parcours du jeune. Donc le département, à travers ce plan, accompagne pour l'obtention du permis de conduire, pour l'inscription dans une école de musique. Et tout cela, je souhaite qu'à l'avenir, ça se traduise par une reconnaissance pour chaque jeune dans sa carte de visite.
4: Enfin, Monsieur le Président, parmi les dossiers soumis au vote de l'Assemblée départementale, aujourd'hui, est-ce que le plus stratégique, ça serait justement peut-être le dossier de la jeunesse,
5: ouais,
4: selon vous?
5: On est dans le futur, on est dans l'avenir. C'est pour ça qu'il est stratégique. On prépare la génération qui arrive. Moi, je souhaite avoir une jeunesse dynamique, une jeunesse qui a confiance en elle et qui sente aussi qu'elle est reconnue et qu'elle est accompagnée. Et aujourd'hui, c'est peut-être cette reconnaissance, cet accompagnement qu'elle n'entend pas. Donc, moi, je souhaite, au-delà du temps traditionnel, que le département puisse accompagner les initiatives prises par les jeunes.
4: Vous avez un calendrier précis pour la mise en place des mesures
5: Dès la rentrée 2026. Voilà, on va aller crescendo.
3: Entre hausse des dépenses sociales, soutien aux publics les plus fragiles et nouveaux dispositifs en faveur des jeunes, le département entend donc maintenir ses politiques de solidarité malgré un contexte financier tendu. Parmi les mesures annoncées figure, pour rappel, un accompagnement financier destiné aux futurs médecins, dentistes et étudiants vétérinaires afin de favoriser leur installation en Haute-Vienne, ainsi qu'une aide de 100 euros accordée dès la rentrée aux jeunes majeurs qui poursuivent des études ou entrent en apprentissage sous conditions de ressources. Reste désormais à concrétiser ces engagements et à mesurer leur impact sur le territoire dans les prochains mois. Pour Kaolin, Yasmine Kichou.
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4: La mission locale rurale de Haute-Vienne accompagne les jeunes de 16 à 25 ans dans leur orientation professionnelle. Le public visé est composé de personnes avec ou sans diplôme, mais qui ne sont plus scolarisées. L'objectif est de les aider dans leur parcours et de leur permettre d'accéder à l'emploi. Ce service public est complété par l'ERIP. Eva Texiera Alves, directrice adjointe de la mission locale rurale, nous explique en quoi cela consiste.
5: C'est l'espace régional d'information de proximité. Donc c'est un service porté par la mission locale, financé à 50% par la région Nouvelle-Aquitaine. C'est un service gratuit, anonyme, qui permet de travailler à la fois l'orientation professionnelle, la formation et la connaissance des territoires. C'est un premier niveau d'information pour le public, tout public, que ce soit des salariés, des demandeurs d'emploi, des chefs d'entreprise en recherche de reconversion, des jeunes et des scolaires. Ça se complète, alors déjà parce que c'est la mission locale qui porte le service, et également parce que c'est un service de la région sur l'emploi, la formation, la connaissance des territoires, et après la différence, c'est vraiment le public, effectivement.
4: Véronique Plantevoux est conseillère en insertion professionnelle sur l'antenne de Saint-Thierry-la-Perche.
6: On reçoit en premier rendez-vous, donc on établit l'inscription et on définit les bases d'un accompagnement. Donc c'est surtout un accompagnement individuel en premier qui peut aller vers des ateliers aussi collectifs. Donc on signe un contrat d'accompagnement avec la personne, le PACEA ou le contrat engagement jeune. Et là, du coup, c'est plus du collectif, mais on garde quand même cet accompagnement individuel. Et là, on va travailler soit le projet de la personne si elle ne sait pas ce qu'elle veut faire ou se réorienter, soit on va aller directement vers l'emploi ou la formation si le projet de formation est validé.
4: Un accompagnement qui n'est pas uniquement professionnel, Véronique Plantevoux.
6: Ce qui est important aussi, c'est qu'on accompagne aussi d'un niveau social. On a un premier niveau d'information avec le point information jeunesse sur l'antenne de Saint-Thierry. Donc au niveau logement, santé, on peut faire aussi des aides financières. Donc on va accompagner la personne dans tout son parcours, jusqu'à ce qu'elle n'ait à la limite plus besoin de nous, jusqu'à ce qu'elle ait trouvé aussi bien sociale que professionnelle. Si il y a des accidents de parcours ou s'il y a un souci financier de logement, on va l'aider à trouver un logement, on va donner toutes les informations pour avoir un logement, on va faire des aides financières, des aides au permis de conduire, financées par la région Nouvelle-Aquitaine.
5: Oui, la spécificité des missions locales, c'est un accompagnement global, comme l'a expliqué Véronique. Et donc, en fait, on prend en compte toutes les spécificités dans le parcours du jeune pour enlever les freins à l'insertion professionnelle en passant par le social.
4: Ces dernières années, elles ont pu observer une modification des demandes de métiers.
5: Depuis longtemps, on a la mécanique automobile qui est très demandée par les jeunes garçons. C'est très clivé, mais effectivement, les jeunes garçons cherchent la mécanique automobile. D'ailleurs, les CFA sont en général très rapidement remplis. Et après, on avait la petite enfance qui était très demandée, mais le manque de structure d'accueil ne permet pas effectivement d'aller vers ces métiers. Donc, c'est un peu en déclin au niveau de la petite enfance. Après, Véronique, est-ce que toi, tu as...
6: Après, il y a les métiers de bouche qui ne reviennent plus. Moi, j'ai eu accompagné des personnes qui voulaient faire de la pâtisserie ou de la boulangerie ou de la boucherie. C'est assez rare. Enfin, en tous les cas,

0: qui viennent nous voir, peut-être que ça ouvre sur les métiers en centre de formation direct, mais ça passe pas trop par la mission locale. Après, on a eu beaucoup de soigneurs animaliers. Là, ça se calme aussi. Ça, c'est les métiers qui reviennent plus.
1: Globalement, les métiers de l'artisanat sont de moins en moins demandés. Oui. La mécanique auto, finalement, c'est stable. Oui. Depuis longtemps, en fait, on a beaucoup de formations dans ce domaine-là.
0: Après, on a quand même effectivement l'aide à la personne ou l'aide à domicile. On a quand même beaucoup de jeunes filles, même aussi des hommes, hein, qui veulent faire ce métier-là, travailler ou être soignante ou même infirmière. Ça, on a effectivement, on continue à avoir.
1: Parce que effectivement, c'est un territoire où, dans ce domaine, il y a de l'emploi. Donc, quand on sensibilise sur ce métier, on a quand même des personnes qui s'orientent.
2: La mission locale rurale de Haute-Vienne innove aussi dans ses démarches d'accompagnement et va Texira Alves.
1: C'est un outil d'orientation puisque nous allons visiter des entreprises à travers le casque à réalité virtuelle de façon virtuelle. Et donc on s'en sert en général en amont d'une visite d'entreprise. Par exemple, on visite un secteur d'activité à travers le casque. Donc on est totalement immergé dans une entreprise, dans un métier. Ça plaît énormément aux plus jeunes puisque c'est interactif, c'est ludique. Et c'est donc une étape dans un parcours. On commence avec le casque, on va ensuite voir en réalité ce qui se passe sur le terrain. Puis on fait un stage en entreprise. Et puis pourquoi pas signer un contrat d'apprentissage ou faire une formation liée au métier qu'on a visité dans le casque.
2: La mission locale rurale dispose de 4 antennes et de 32 points d'accueil sur l'ensemble du département. Pour Kaolin, Lucie Alix.
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3: L'agenda, Kaolin, et on commence tout de suite avec un festival, la 4e édition du festival Asteroid Day, en lien avec la journée mondiale des astéroïdes. Un festival qui dure du 15 au 30 juin à Jasnon-Présignac et Rochechouart, c'est gratuit. La science et la culture en s'amusant, de 3 à 97 ans. Direction la commune de Ségur-le-Château pour vous parler des visites guidées du village et du château. Visite guidée d'un des plus beaux villages de France. Alors rendez-vous fixé au bureau d'information touristique à 11h. Infos et réservations auprès de l'office de tourisme au 05 55 73 39 92. Le jeudi 25 juin, vous pourrez retrouver une conférence, le corps dans l'art, le corps au 20e siècle. Une conférence qui vous est proposée au musée d'art et d'histoire de Saint-Thierry-la-Perche entre 18h30 et jusqu'à 19h30. Vous pourrez retrouver également une marche avec l'association communautaire ADN autour de nous qui vous invite. Donc ce jeudi 25 juin à Massignac sur le circuit autour du plan d'eau, un circuit de 13 km à allure soutenue et un circuit de 11 km à allure modérée. Rendez-vous fixé au parking de la piscine avenue Corot à 7h30 pour un départ à 7h45 ou directement sur place à 8h au parking de la Conti. Jeudi toujours, une soirée table ronde organisée de 19h30 à 21h dans le cadre des états généraux de la biotique sous les auspices de l'espace régional de réflexion éthique de Nouvelle-Aquitaine, site Limousin. Une table ronde et débat jusqu'où aller dans les mesures de prévention pour les personnes âgées et limites éthiques. Cela se placera à la mairie de Rochechouart, place du Château, en présence de nombreux représentants. Le jeudi 25 toujours marque le retour des marchés festifs de producteurs. Cela se passe au jardin du Moulin à Sous, organisé par l'association Saveurs et Terroirs. Consommer bon, consommer local. Des produits locaux très variés à emporter ou à consommer sur place. Les animations commenceront à partir de 18h au jardin du Moulin à Sous.
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3: Le vendredi 26 juin maintenant, vous est proposé un barbecue par l'association Famille Rurale après la fête de l'école sur le parking de la salle des fêtes à Saillat-sur-Vienne. Restauration, buvette et animation sur place. On vous parle également ce vendredi 26 juin de Rush Flag qui aura lieu de 19h30 à 21h30 au gymnase de Rochechouart. Inscription obligatoire pour la participation. On vous parle le samedi 27 juin d'un concert à Coussac-Bonneval, un concert de la chorale Ian Voices avec son chef d'orchestre Andrew Field. Cela se passera à 18h, cour intérieure du château de Bonneval, sur réservation. Info et réservation directement auprès du château de Bonneval au 06 29 19 49 06. On vous parle également d'un concours de pétanque organisé à La Roche-l'Abeille ce samedi 27 juin. Un tête-à-tête à partir de 8h30 et en doublette à partir de 13h30. Cela se passe toute la journée à la salle des fêtes organisée par la PPMA de La Roche-l'Abeille. Et puis une conférence également au Chalard, conférence Regard Croisé en Limousin. Une conférence qui aura lieu de 15h30 à 17h à la salle des fêtes. C'est un événement gratuit organisé par Chalard Initiative. On n'oublie pas également ce week-end l'art en fête, l'association Esquisse qui fête ses 30 ans avec un marché des arts créatifs, buvette et food truck sur place, animation musicale assurée par l'école intercommunale de musique et de danse. Cela se passera de 8h à 18h30 au jardin du Moulin à Sous à Saint-Thierry. À ne pas oublier également le feu de la Saint-Jean à Saint-Thierry-la-Perche, buvette, grillade et animation musicale, ainsi qu'un grand feu sur la plage à la tombée de la nuit. Cela commencera à 17h30 du côté du lac d'Arfeuil, une manifestation qui est organisée par le motoclub du pays arédien. Rochechou Art et Danse du Monde vous invite le samedi 27 juin à partir de 14h, place du Château, pour découvrir des arts et danses du monde. Le tout est organisé par le comité des fêtes. Vous retrouverez Gypsy Fiesta, Rochechouart Loisirs Création, La Batouka d'Onf, Perles et Dragons et de nombreuses autres associations et animations qui vous seront proposées. Animation et soirée DJ en plus qu'un marché de producteurs qui vous sera proposé à partir de 18h. Direction Saint-Auvent le samedi 27 juin pour vous parler de la 14e randonnée gourmande organisée par le comité des fêtes. Différentes animations et balles avec orchestre Mi Camionetta vous seront également proposées.
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3: N'oubliez pas également le vide-grenier organisé par Saint-Thierry Escrime le dimanche 28 juin à Saint-Thierry-la-Perche, donc sur l'esplanade et le gymnase Jules Ferry. Buvette, restauration sur place et puis bien sûr animation d'escrime proposée à 10h, de 10h à 11h et de 15h à 16h. La journée des Olympiades vous attend également sur la base de loisirs de Roufiac. Défis sportifs et ludiques toute la journée en équipe. C'est gratuit et ouvert à tous. Et puis pour les amateurs de sport, on termine avec les les 6 heures de gravel organisées par la SSJ Cyclo sur le circuit automobile de Saint-Junien ce dimanche 28 juin avec buvette, restauration et ravito coureurs, ouvert aux licenciés de toute fédération et aux non-licenciés également. La longueur du circuit 3,5 km. Il y aura également une épreuve de virage technique et relance. Les inscriptions se font en ligne sur le site OKTime. Évidemment, toutes ces annonces sont susceptibles d'être modifiées en fonction des conditions météo du moment. La canicule qui devrait durer jusqu'à ce vendredi pourrait entraîner certaines annulations. Nous vous tiendrons bien évidemment au courant.
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